5h, c'est le Morning Best avec Tim. Tous les meilleurs moments du Morning de Default, histoire de bien démarrer la journée. Et puis à 6h, l'été du Morning de Default avec Vincent. Et plein de sons maintenant. Culture, Melly Mello sur Skyrock. Gambi aussi avec René Co à Villa. Et Teddy Swim, ça arrive dans les prochaines minutes avec Mr. Know It All sur la première radio urbaine mondiale. C'est Skyrock. Bonne nuit, belle nuit et bel été tout le monde. 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

0: Le son de Shai en souvenir sur Skyrock. Shai avec joli go. Et le son de Sky continue. 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Premier sur le rap, ça continue toute la nuit sur Skyrock avec Gims qu'on écoute maintenant. Gims, c'est Soleil et MC Minor GP, le Brésilien. C'est plaisir de réécouter ça là. Menina di Vermelho. Le son d'MC Minor GP qui arrive juste après ça sur Skyrock. Juste après ça. Voilà, ça fonctionne. Quand même, j'ai eu peur.
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Le classique de A$AP Rocky sur Skyrock avec la Sky version de Fucking Problem. C'est ce qu'on vient d'écouter à l'instant sur Skyrock. Il est 4h02. On est en direct. C'est Wahid, hyper content d'être avec vous sur Skyrock. Salut à Polo le boulanger qui a bien kiffé là le classique de A$AP Rocky avec Fucking Problem. A$AP Rocky sera en concert à Paris. C'est le 30 septembre prochain du côté de l'Accor Arena. 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On repart direct. Nouvelle heure de son. Salut à Valentin du 7-5 qui est là. Il y a aussi Cédric là qui démarre le taf jusqu'à 13h. Et bah, bon courage Cédric, on est reparti ensemble. Bah, reste bien sur Skyrock. Hein. Tout se passe ici. 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Ça c'est dit. On repart direct avec plein de sons. RN Boy pour démarrer, on écoute Elle Voulait. Il y a aussi Gradure qui arrive avec Morad. On écoute TTO. Et Gail aussi dans les prochaines minutes avec ABCDEFU sur Skyrock. Bienvenue tout le monde. Attendez, je mets juste le bon jingle qui va avec. Et là, on peut y aller. Voilà, c'est parti. Attendez, il veut pas se caler. Qu'est-ce qui se passe? Voilà, attendez. Alors, on fait tout en direct. C'est les aléas du direct, c'est pas grave. Voilà, c'est

D'ici, Théodora, c'est le morceau qui est resté 23 semaines à la tête des ventes en France, découvert sur Skyrock. On vient d'écouter Mélodrama. Salut à Cédric qui dit on enchaîne sur une playlist de fou ce matin. Normal, t'es sur Sky, la première radio urbaine mondiale, c'est Skyrock. Bon courage à toi pour le taf, Cédric. Courage à vous là si vous attaquez le taf en ce moment, très tôt ce matin, ou si vous y êtes depuis le soir, ceux qui bossent de nuit. On est ensemble sur Skyrock avec Michael Jackson. Un truc de ouf pour Michael Jackson, biopic le plus rentable du monde. Il y a le deuxième biopic qui est en préparation. En attendant, on kiffe bien la sur Sky avec Michael Jackson. On l'écoute avec Billie Jean. Juste après, c'est JJ Dinaz à tes côtés.

0: à la télé. Pour une fois qu'il y a un truc à la télé, tiens. Gérard Depardieu sur un set. Il est acteur.
1: Oui. Oui.
0: Il tourne. Et là, témoignage, qu'est-ce qu'il fait quand il tourne?
2: Mais il est aussi capable de... ça.
0: Il pète sur les autres acteurs. Ça, je déteste ça. Vous savez, je serais capable de lui mettre un bourre-pif à Gérard Depardieu
1: s'il
0: fait ça.
1: Plus,
3: ça va un P, ça va.
1: Ça va.
4: C'est toi, Tim.
3: Ouais, mais vas-y, c'est un gros bouffe, quoi.
0: Non, mais le mec, il te pète dessus.
3: Ouais, c'est marrant, un P.
4: Bah, Tim, tu pètes tout le temps dessus.
1: Ah,
3: je fais pas exprès.
0: Le dernier à qui. Alors, j'avais été choqué. Le dernier à qui c'est arrivé dans l'équipe, c'est quand même toi, Théo.
4: Non, mais moi, j'ai pas fait exprès, ça va.
3: Putain, ouais, Théo, un matin, il était. Moi, j'étais à moitié allongé sur ma chaise.
0: Oui.
3: Et Théo était debout. Donc, j'avais mon visage à 30 cm vraiment de ses fesses.
1: Ouais.
3: Et vraiment, je vous jure, hein. D'un coup, comme ça, je sais pas pourquoi, j'ai entendu un. Costaud en plus, hein.
0: Et là, Théo, il fait oh, j'ai pas fait exprès.
3: Ouais. Il a dit oh, désolé, Guigui, j'ai pas fait exprès.
0: C'est sorti tout seul.
3: Exactement. Et moi, j'étais là comme ça.
1: Oh, c'est dégueulasse, ça
4: pue. Non, je sens pas.
3: Bah, c'est aussi, ça pue.
0: Bon, après la finesse des pets de Gérard Depardieu, parce que maintenant, bah, on reste sur un set et là, on est dans un couvent. Il tourne un film dans un couvent.
3: Ouais.
0: Et le couvent, ça le calme pas du tout. Hein. C'est un lieu religieux, tout ça. Mais il est quand même nature, Gérard Depardieu.
5: Toi, la Sarah. Là, ma Sarah. Lâche-moi la culotte, là.
0: Oh.
5: Mais tu es toute ravissante.
0: Fais
5: à
0: flipper.
5: Mon avis, la pension est impeccable. T'es une belle salope.
1: Oh.
0: Voilà, quand t'es actrice, voilà comment t'es traité par Gérard Depardieu.
6: Et quand il dit la pension est impeccable, il parle de l'entrejambe, de l'épilation.
0: Ah non.
3: Non, mais dégoûte. Ah, il est écœurant.
0: Et donc, il est dans un couvent, et dans le couvent, il y a des sœurs, hein, il y a des nonnes.
5: Et on est nonnes, elles ne devaient pas se faire chier ici.
7: Je vais y aller.
0: Écoutez, à quoi il pense?
5: Parce qu'il y a le potager avec des concombres, je te dis pas.
0: En fait, le mec ne pense qu'à ça.
1: Ouais,
3: ah,
1: c'est
3: oui,
1: ça, ouais.
3: C'est ça.
0: Il pense qu'à ça.
3: Puis il y a des mecs derrière qui sont mordus en plus. Oh, oh, oh, oh.
0: Bah, c'est quand même Gérard Depardieu. Hein. Gérard Depardieu qui, alors, rentre dans le dur, qui donne son avis sur les filles russes. Parce qu'il adore la Russie.
8: Demandez aussi si les filles russes te plaisent.
5: Les filles russes me plaisent beaucoup, oui. Et les filles, bien sûr, faut bien les nourrir et les caresser.
1: Oh.
5: Voilà.
0: Voilà.
1: Eh ben
0: ouais. Qu'est-ce que j'ai d'autre pour vous? Tiens, toujours en Russie, à la télé russe, il participe à une émission de cuisine.
9: Je
0: comprends
5: que nous avons encore une
9: cuisine.
5: Le grenier.
9: Oh. Oh.
1: C'est chaud.
6: C'est un animal.
4: C'est un ogre.
6: Non, mais c'est un animal.
0: Oui,
6: on dirait un dinosaure.
0: C'est une bête.
5: Je veux faire ces bruits. Le plaisir.
9: Le d'avolstre.
0: Tu es un monstre, dis donc.
9: Je
0: suis pas fière. Oui, bon, on va laisser tomber Gérard Depardieu. Ah non, dernier petit truc, c'est quoi le dernier? Ah oui, le plus trash de trash.
6: Ouais.
0: C'est quoi?
6: C'est quand il voyait une femme faire de l'équitation.
0: Ah, comme il l'avait fait avec dans le vieux reportage qu'on avait passé.
6: Ouais, c'est
0: là.
6: Ça, oui. Voilà.
0: Alors, il regarde une femme faire de l'équitation.
5: Les femmes adorent faire du cheval.
0: Pourquoi?
5: Elles ont le clito qui frotte le pommeau de la selle. Et là, ça. Ah, merde, vous, c'est normal, c'est des grosses salopes.
0: Eh ben, dis donc, toujours la grande classe, ouais. Gérard Depardieu.
6: Il y a un truc, tu sais, ils ont demandé à des amis, à Gérard Depardieu, qu'est-ce que vous en pensez quand il dit ça. Ils ont tous la phrase, c'est Gérard, genre c'est normal, tu vois.
0: C'est Gérard, il est comme ça. Ben voilà, c'est Gérard. Gérard Depardieu, c'est Skyrock.
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0: Passez une belle journée, bienvenue à vous. C'est Skyrock qui vous avez choisi ce matin, vous avez fait le bon choix. Hein. C'est Tim avec vous, avec tous les meilleurs moments du morning de Difool. Dans 30 secondes, on se fait les doubles appels sur Skyrock. Et juste avant, avant de connecter les familles ensemble, on va savoir que se passe-t-il dans le ciel ce matin. Eh ben, et aujourd'hui même, hein, sur toute la journée du jeudi, on aura un temps nuageux avec même des averses sur le sud-ouest, notamment les Pyrénées. Du vent aussi sur le sud-est et sinon ailleurs, ce sera bien dégagé. Pour les températures aujourd'hui, en moyenne en tout cas cet après-midi, je vois qu'il y aura 21 degrés à Brest, 22 à Amiens, 23 à Lille, 24 à Reims, Rennes et Biarritz, 25 à Paris et Nantes, 26 à Tours, 27 degrés à Orléans, 28 à Bordeaux, 29 à Toulouse, 31 degrés à Dijon et Lyon, 32 à Marseille, 33 en Corse et 35 degrés à Montpellier. La météo pour aujourd'hui, on est tout bon. Allez, mercredi, c'était hier, donc là aujourd'hui nous sommes jeudi, on est le 6 août 2026 et voici les doubles appels du morning de Difool sur Skyrock, on y va.
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2: Allô ?
3: Mmh ?
2: Allô ?
3: C'est qui ?
4: Oh, c'est quoi ce bordel ?
3: Allez, salut bande de mange-merde.
5: Bon, on a plein de numéros à connecter, les uns avec les autres. Et évidemment, on va pirater les lignes. La piraterie n'est jamais finie. Multi-appel jamais. Sur Skyrock, ouais. C'est parti.
2: Allô ?
6: Oui ?
2: Allô ?
6: Bonjour.
2: Oui ? C'est pourquoi ?
6: Bah, c'est vous qui m'appelez, hein.
2: Ah non, non, mon téléphone il a sonné, c'était marqué hors zone, j'ai décroché.
6: Ouais, bah moi mon téléphone a sonné, j'ai décroché aussi.
2: Ah, puis on s'est au téléphone, d'accord. Ouais. Voilà, bon, oui. Bah écoutez.
6: Bon allez.
3: Allô ?
5: Il y a
6: d'autres.
5: Il y a deux autres.
3: Allô ?
6: Allô ?
3: Oui. Bonjour madame, qu'est-ce qu'il y a ?
2: Ah, puis on n'est pas seul sur la ligne en plus.
5: Non, il y a du monde.
3: Bah c'est vous qui appelez. Qu'est-ce qu'il y a ? Vous foutez pas de la gueule du monde, non ? Eh, hey, ça commence à bien faire, votre con.
6: Oui, monsieur, voyons.
3: Un peu de
6: l'abruti. Mais la vie est belle.
3: Allô, allô ?
6: Oui, allô ?
3: Bah écoutez, je sais pas, c'est vous qui appelez, alors j'ai décroché,
6: je
3: sais pas qui vous êtes.
6: Ah non, je vous ai pas, monsieur, c'est vous qui m'appelez.
3: Ah, excusez-moi, là, je viens de vous rappeler à l'instant.
6: Ouais.
7: Bisous, bisous. Comment ça va ?
6: Ah, ça va bien.
3: Qui a le téléphone ? Excusez-moi, mais il faut chercher à joindre qui ?
7: On va se présenter, donc moi c'est Emmanuel Macron.
6: Emmanuel Macron.
3: Mmh. Oh oui, bon, ok, allez, au revoir.
6: Au revoir.
3: Oh.
5: Un autre.
6: Oui.
3: Ouais, ça va ?
6: Bah ça va et toi ?
3: Ça va ma poule ?
6: Bah ça va et toi ? Comment il est ?
3: Hein ?
5: Il est bien ?
3: Qu'est-ce qu'il a dit ?
5: Comment il est ? Comment il est ?
3: Ah ouais, c'est un taxe à faire.
6: Taxe à faire.
3: T'as que ça qu'à faire sinon ?
6: Ton sac d'affaires.
3: Voilà. Parce que parler à un téléphone c'est facile, mais venir en vrai.
6: Oh.
3: Ah, tu pars plus.
6: C'est
3: hein.
6: Quoi ça ?
7: Ma bite.
3: Eh ben, viens alors, m'en fous ton pénis, j'ai dérangé en plus.
6: Je suis libertine. Je suis une catin.
8: Allô ?
7: Bonjour à vous.
8: Allô ? C'est qui fait le call là ?
7: Brigitte ?
3: Comment ?
7: Brigitte ?
3: Quelle Brigitte ? Qu'est-ce que c'est que ces conneries que vous dites, hein ?
5: Bah, c'est Brigitte Macron, madame.
3: Ah ben, si c'est Macron, c'est moi, je suis pas Macron.
7: On va se présenter, donc moi, c'est Emmanuel Macron.
3: Et qu'est-ce que vous voulez ?
7: Comment ça va ?
3: Non, ça va pas.
5: Emmanuel, hein, qu'est-ce que t'as à répondre à ça ?
7: Ma bite.
5: Oh, oh. C'est pas gentil. Il en reste ?
9: Oula. Il en reste, il en reste.
3: Ouais, débile.
5: Oui, bonjour, c'est nous.
10: Message après bip sonore. À bientôt.
5: Ça va ?
3: Ça va.
5: Ben ouais alors, quoi de neuf ?
3: Ben écoute, ça roule, t'es un gros du con toi, c'est ça ?
5: Ben ouais.
3: Et t'es où ma couille ?
5: Eh ben, dans ton cul.
3: Viens me dire bonjour, je t'arrache ta tête.
5: Ben écoute, avec plaisir.
3: Sinon... Ben c'est quand tu veux, c'est quand tu veux. Ben à mon avis, t'as pas les couilles, hein. T'as un petit p*** avec tes potos là, vous mettez dans le cul quoi.
5: Ben oui.
3: Allez, venez.
5: Ben on va venir, ben oui.
3: Ben c'est quand tu veux, tu viens, puis je t'arrange ta tête.
5: Ta femme, elle sera là ou pas ?
3: Non mais même ma femme, elle te pète les dents, mon pauvre vieux. C'est tout ce que t'es, ma pauvre.
5: Ben oui,
3: c'est bien. Ben oui, c'est tout ce que tu sais dire. Regarde, t'arrives dans le froc, allez, viens, ma grosse.
5: Et au niveau de l'homophobie, ça va ?
3: Bah, toi, mon ami, oui, ça doit aller, oui.
5: Ah oui, bah, toi, t'es bien là-dedans, là, t'es au top niveau, là. Top,
6: bien,
5: top.
6: T'es bien.
3: T'es un champion du monde, toi.
5: Ben oui.
3: Vous êtes combien chez toi, là ?
5: Ben, on est plusieurs, là.
11: On est au max, là.
5: On va venir, je pense que ta femme va prendre cher.
3: Un QI chacun, c'est ça, un euro de chacun, quoi. Hein ?
5: Ouais, c'est ça, exactement. Ouais.
3: C'est ça, ouais.
5: C'est pour ça qu'on arrive à te parler, on est comme toi.
3: Oui, bonjour. Ah ouais, d'accord, ah oui, il y a du niveau. Oh putain.
10: Là, on a un petit peu non sur la ligne, il y a un petit problème.
5: Ah, bonjour.
3: Ah bah oui, là, c'est la merde, ah ouais, il y a des abrutis là qui sont en train de jouer avec le téléphone. Est-ce que je suis désolé ?
7: Brigitte ?
10: Oui, alors bon, vous êtes sur ma ligne aussi, donc je sais.
3: Ah oui, d'accord. Bah, ils viennent de, ça fait déjà plusieurs fois qu'ils appellent chez moi aussi, à dire des insanités, tout ce qu'on veut, donc j'ai pas le temps non plus.
7: Ma bite.
3: Oui, qu'est-ce que t'as, toi?
4: Ah, moi, j'ai rien, mais on n'arrête pas de m'appeler.
3: Ah bah, nous aussi, on appelle, ça n'arrête pas d'appeler aussi. Ah
4: bah, donc, moi, je suis pas de toi, il y a pas de... Moi, on m'appelle comme vous, hein.
3: Ah bon?
10: Bon, et ben écoutez, il n'y a qu'à plus répondre au téléphone, et ça sera plus simple.
3: Bah, oui, oui, mais moi, ça ne fait qu'appeler aussi, hein.
11: Bonjour.
12: Oh, j'ai arrêté à faire le...
5: Un truc à rajouter.
7: Ma bite.
5: Merci Emmanuel Macron.
11: Merci à vous.
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0: Who's Bad.
1: Oh là là, quelle puissance, quel est classique du King Michael Jackson qu'on vient d'écouter. C'était Bad sur Skyrock. 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Avant 6h du mat, vous restez bien dans le coin. On est sur Skyrock. Et alors, je sais pas si vous vous souvenez de l'influenceur Cyril Schreiner, là. Cette année, il avait fait croire qu'on avait kidnappé son chien. Bon, le gars va très bien, apparemment, à faire croire des trucs comme ça. Bon, surtout, on va tenter de décrypter sa vidéo. On va tenter de le traduire, Cyril Schreiner. On est tombé sur une vidéo de lui, justement, qui s'excusait, qui racontait l'histoire. On ne comprend absolument rien, c'est à suivre. Avant 6h dans le Morning Best sur Skyrock. Et juste avant, c'est Mauvais Joe. On va piler ensemble avant 6h sur Skyrock. Allez, bon réveil, c'est Tim. Et on se retrouve aussi tout à l'heure en direct à 16h sur Skyrock.
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2: Et là, voici la déclaration du génie du jour. Le génie du jour,
3: Cyril Schreiner.
2: Cyril Schreiner, ouais. Donc c'est le mec qui a fait la vidéo en disant que son chien a été
3: kidnappé.
2: Bon, évidemment, c'était pas vrai. Le mec faisait semblant de pleurer, inventait que la police était venue. Enfin, n'importe quoi.
3: Il avait mis des oignons et tout.
2: Oui.
3: C'était parti loin, ouais.
2: Voici donc la déclaration qu'il a faite après qu'il ait été
3: cramé par tout le monde.
2: Cramé par tout le monde. Cyril Schreiner nous fait une déclaration. Écoutez bien, c'est en même temps un cours de français. Cyril.
4: Aujourd'hui, je vais rétablir la vérité et tout vous dire parce qu'il y a plein de choses qui me tiennent sur le cœur.
2: Oui. Voilà, petite correction, Théo.
5: Qui me tiennent sur le cœur.
2: Mais non, c'est ce faut corriger, dire. C'est pas français.
5: Attends, il a dit quoi?
3: Qui me tiennent sur le cœur. Oh,
4: aujourd'hui, je vais rétablir la vérité et tout vous dire parce qu'il y a plein de choses qui me tiennent sur le cœur.
2: Qu'est-ce qu'il faut dire?
5: Il faut dire comme lui.
6: Non,
2: faut pas dire comme lui, il parle pas français.
3: C'est l'exercice.
5: Bah, je sais pas.
3: Qui me tiennent à cœur.
2: Qu'il y ait plein de choses qui me tiennent à cœur ou alors plein de choses qui me pèsent sur le cœur à la limite.
7: C'est pas bon, oui.
6: Si,
7: ça
6: me tient à cœur, si.
7: Non, la façon dont il le dit, c'est qu'il me pèse sur le cœur parce qu'il a une émotion, il veut revendiquer quelque chose.
3: Il veut quoi, Victor Hugo, là?
7: Non, mais c'est pas pareil.
3: On éteint le micro, là.
2: Bon, la suite de la déclaration, parce que c'est pas fini, déclaration de Cyril Schreiner.
4: Le but de tout ça n'était pas du tout, comme tout le monde le raconte, de faire du buzz, d'avoir un maximum d'abonnés, parce que comme vous le savez, je vais vous mettre là, je faisais déjà des millions de vues avant.
2: Je faisais déjà, il prononce bien le mot parce que ça s'écrit F-A-I-S-A-I-T, donc je
3: prononce comme ça s'écrit.
2: Je faisais.
3: Voilà,
2: c'est bien, là, il n'y a rien à dire, on dit rien.
4: Financièrement parlant, je n'avais aussi aucun intérêt, j'ai perdu des partenariats, j'ai perdu ma crédibilité.
2: Ta crédibilité?
6: Ouais.
2: Non, alors tu as oublié une syllabe, tu as oublié le lit.
6: Crédibilité.
2: C'est comme débilité. Cyril, tu retiens, c'est comme débilité. Crédibilité, débilité, c'est pareil. N'oublie pas le lit, c'est important. La suite.
4: Pourquoi je vous ai redigé tout le temps sur Snap?
2: Redigé.
4: Moi, c'est mon application favorite.
2: Mon application favorite. Bon, on va laisser tomber.
6: Ouais.
2: Et puis, tu as oublié encore une. Il oublie des syllabes.
6: Tu
2: as oublié une syllabe. Redirigé. T'as oublié redigé. Non, c'est redirigé sur Snap.
4: On va pas se mytho, je suis un gros connard. Voilà, on va le dire. J'ai foutu la merde.
2: Faut t'avouer, à moitié pardonné.
3: Non, il n'y a pas de faute.
4: Ouais. Tous mes vidéos étaient toujours là pour vous.
2: Aïe. Excusez-moi, j'interromps la déclaration. C'est toutes.
3: Oui.
4: Tous mes vidéos étaient toujours là pour vous divertir. Et le but, justement, depuis le début, c'était que vous remarquiez que toute cette histoire, en fait, c'était juste une grosse blague.
2: Une blague.
4: Donc, quand je vois des vidéos, justement, qui essayent de me faire passer pour une personne qui déteste les animaux, quoi que ce soit, c'était complètement faux.
2: Même Théo, il a compris.
5: Ouais, là, j'ai compris, c'est bon.
3: Faut dire quoi, là?
5: Bah, les animaux.
3: Oh, bien.
2: Ce qui est terrible, c'est qu'il fait même pas exprès, c'est un truc de ouf.
4: J'assume complètement ma responsabilité, je nie pas du tout les faits. C'est quelque chose de très grave ce que j'ai fait.
2: Eh oui, c'est très grave, on te l'a dit, c'est grave comme tout, faut pas faire ce genre de truc. Mais pourquoi t'as fait ça?
4: Je sais pas, j'ai pété mon crâne, je me suis dit, bon, vas-y, je vais vous créer un petit divertissement sympatoche.
5: Raison,
4: et au final...
5: Ouais.
4: Comme vous faire un petit Cluedo pour trouver Albert.
2: Il est super ce jeu, le Cluedo. Alors moi j'aime bien le Cluedo, mais je préfère le Manapali. Qui est pas mal non plus. Ou alors, il y a d'autres jeux qui sont sympas. Hein. Le Rask par exemple.
3: Ah oui, c'est bien ça.
2: C'est bien le
3: jeu de stratégie.
2: Oui, quand tu conquères des territoires.
3: C'est pas mal.
2: Tu joues au Rask.
3: J'aime bien le Patience 4.
2: Ouais, c'est pas mal. Ça, c'est pas mal. Et Dr Biboul, tu aimes bien? Et Dr Difool, vous savez. On finit avec une déclaration. Il se repent un peu, il a raison, écoutez.
4: Je vous propose aussi d'aller suivre toutes ces associations-là, si jamais, grâce à cette vidéo, on peut aussi retrouver des animaux qui sont disparus.
2: Mais ouais, c'est ça. Donc, n'hésitez pas à suivre toutes ces associations-là pour retrouver les animaux qui sont disparus.
6: Eh ben.
2: Donc voilà, une petite déclaration. Faut avouer, à moitié pardonné. Bravo, Cyril Schreiner. Merci, t'es un champion, toi, t'adore.
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1: Il est 6h01, vous êtes les bienvenus, nous sommes le jeudi 6 août, ça se promène, ça se balade, ça kiffe, ça profite de l'été, ça profite des vacances et ça profite de l'été du morning de Difool. Tout au long de la nuit, une nouvelle matinée de déconne et de son. On va d'ailleurs attaquer avec une compile, hein, Difool qui vous a préparé une compile. Ils étaient en train de manger la nuit, voilà, ils mangeaient la nuit et se sont retrouvés à la une de l'actualité.

0: 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Pato, on te retrouve pour débuter cette nouvelle journée, l'actuel le sport, et on débute avec la météo.
1: Ouais, salut Vincent, et malgré quelques passages nuageux là sur la moitié nord et un risque d'orage à la montagne, notamment sur les Pyrénées, bien c'est encore une très belle journée ensoleillée qui nous attend. Bon, les températures sont en baisse, sauf dans le quart sud-est où la canicule résiste. Il fait ce matin 14 en Bretagne et en Normandie, 15 dans les Hauts-de-France, 16 dans le centre-Val de Loire, 17 en région parisienne, 23 en Occitanie et dans la vallée du Rhône, 27 à Marseille. Pour cet après-midi, il fera 24 à Lille, 25 à La Rochelle, 27 à Paris et à Nantes, 29 à Strasbourg et Bordeaux, 33 à Lyon, jusqu'à 39 près de la Méditerranée. La pollution, la qualité de l'air est bonne, les indices entre 2 et 4.
0: N'oubliez pas votre horoscope de la mort également, il y aura aussi le top tendance dans la matinée, mais la pato, c'est parti pour l'actu.
1: Et les recherches interrompues en Haute-Savoie, après la coulée de boue survenue pendant un violent orage, le corps de la femme disparue a été retrouvé. D'importants moyens avaient été déployés pour secourir cette mère de famille originaire de la région parisienne. Elle était en vacances dans la région. Après Édouard Philippe et Raphaël Glucksmann, c'est au tour de Gabriel Attal d'être la cible des services russes sur les réseaux sociaux. Une fake news générée par intelligence artificielle affirme notamment que l'ancien Premier ministre et candidat à la présidentielle est atteint de la maladie de Parkinson. Un des fondateurs de la DZ Mafia arrêté en Algérie. Selon le procureur de Marseille, Mehdi Laribi a été placé sous contrôle judiciaire. Gérald Darmanin, le ministre de la Justice, a remercié les autorités algériennes pour leur coopération. Et puis, cette scène d'horreur à Londres, une femme a blessé 4 personnes avec un couteau dans un quartier très fréquenté par les touristes. Elle a été maîtrisée par la police et placée en garde à vue. Bon, selon les premiers éléments de l'enquête, a confirmé qu'elle aurait des problèmes de santé mentale.
0: On passe au sport, Patou.
1: Et les clubs de Ligue 1 préparent la nouvelle saison. Les Marseillais se sont rassurés en battant le club qatarien Al-Shaania 3-0. Ça a été beaucoup plus laborieux pour le PSG qui, lui, s'est incliné contre Majorque 3-0. Aujourd'hui, c'est Monaco qui reçoit Rétafé au Stade Louis II. Et puis le Tour de France, c'est la Néerlandaise Demi Vollering qui a remporté la 5e étape. Aujourd'hui, les coureuses ont 153 km à parcourir entre Montbrison et Tournon-sur-Rhône. La Suissesse Marlène Rösser conserve son maillot jaune.
0: Merci beaucoup, Pato. On va te retrouver tout à l'heure. Tu seras de retour pour l'actu et pour le sport.
1: À tout à l'heure.
0: Ils mangeaient la nuit et se sont retrouvés à la une de l'actualité. Eh ben, c'est possible. Voilà, on peut se retrouver à la une de l'actu en mangeant. C'est la compile que D-Fool vous a préparée. C'est juste après Tempimpala.
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1: Là, on va parler de notre compile. La compile de l'actu, c'est une compile de quoi ce matin?
2: C'est une petite compile de personnes qui ont mangé la nuit, tiens.
1: Tu bouffes la nuit, toi, Rémi?
2: Non, non, non, ça m'arrive jamais.
1: Tu te réveilles pas pour manger? Moi, c'est m'arrive parfois de me réveiller pour manger.
3: Une mousse au chocolat. Tu sais, j'aime bien quand je me réveille, je me dis, oh, il me reste 2 heures à dormir. Mmh. Je vais dans mon frigo, je récupère un petit truc, tu vois.
1: Et tu manges quoi?
3: Et je mange, bah ça dépend, tu sais, des fois il y a des restes, tu vois. Genre,
1: il prend un reste de pâtes carbo, je mange. Ah, en plein milieu de la nuit, des pâtes carbo.
3: Bah pourquoi pas?
1: Ah non, moi je suis plutôt sucré, moi, la nuit.
3: Mais je suis pas venu ici pour me faire juger.
2: Le sommeil est trop précieux, moi. Si je me réveille la nuit, je me rends direct.
1: Le sommeil est trop précieux. C'est beau cette phrase.
3: C'est important de dormir, ouais.
1: Sam, tu manges quoi la nuit, toi?
4: Ah, je mange plus, moi, la nuit maintenant. C'est fini.
1: Mais elle est horrible ta vie en fait.
3: Non, mais c'est devenu un mec sérieux, regarde, il a perdu.
1: Il pèse sa bouffe, il.
4: Ouais, je pèse tout.
3: Mais non, mais franchement, t'as les résultats de ouf.
4: Ah, c'est ça. 24 kilos en moins.
1: Ouais, malheureusement, ça refait pas la.
4: Vas-y.
1: Non,
3: ça refait pas le pull que t'as là.
1: Voilà, le pull, voilà. Bon, allez, un compil de l'actu tous les matins. Les plats feux sur un sujet d'actu, ils ont mangé la nuit, ils se sont retrouvés à la une de l'actu avec toi, Rémi.
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1: On va démarrer par la place numéro 3, puis c'est le top 3 qu'on fait. Numéro 3 de notre compil de l'actu, ils ont mangé la nuit.
2: Ouais, on fait le tour du monde là. On va aller en Australie où un homme de 24 ans est passé de 91 à 127 kilos. Il ne comprenait pas. Il a été dans tous les hôpitaux presque d'Australie. Il a été voir tous les médecins. Et puis finalement, un médecin a trouvé. En fait, il était somnambule. Il se levait la nuit pour aller manger, mais il ne s'en souvenait absolument pas.
1: Ah ouais, donc le mec se boifferait pendant la nuit.
2: Ouais, donc c'est une maladie. Hein. Ça a un nom, ça s'appelle la parasomnie boulimique.
1: D'accord, donc tu dors, la parasomnie.
2: Voilà, la parasomnie boulimique, voilà.
1: Très bien.
2: Tu dors et en fait tu te lèves et tu manges. Donc ça toucherait 1 à 5% de la population. Surtout des personnes qui restreignent leur alimentation pour maigrir comme Sam. Leur corps leur ferait alors payer le prix de cette frustration en mangeant la nuit à leur insu.
1: 1 à 5% de la population?
2: Oui.
1: Ça veut dire qu'on est 70 millions et il y a 700 000 Français qui font de la parasomnie, qui vont bouffer la nuit sans s'en rendre compte. C'est possible.
5: Ah ouais, non, moi je m'en rends bien compte.
1: Ouais, moi aussi. Hein. Ouais. Moi aussi. Et puis en plus, c'est agréable de manger, donc tu t'en souviens pas.
5: C'est fou.
3: Ah ouais.
1: C'est ouf. C'est de la parasomnie boulimique.
2: C'est ça.
1: Très bien. Merci Rémi. Donc, et le mec, il passait à 127 kilos quand même.
2: Ah, de ouf.
1: Moi, je vais vous amener à Versailles. Alors, à Versailles, un homme a été retrouvé en pleine nuit au château de Versailles en train de manger un macaron. En plein milieu de la nuit. Alors, il ne faisait pas que de manger un macaron parce qu'au moment de l'interpellation, dans la salle du sac, parce qu'il était à l'intérieur du château de Versailles, les forces de l'ordre ont remarqué qu'il avait quelques troubles psychiatriques parce qu'il était en train de consommer également du gel hydroalcoolique pour faire passer le macaron.
5: En effet, ça allait pas fort.
1: Donc, il était complètement bourré et il avait plus de bouteilles d'alcool et il voulait se finir. Donc, il s'est dit, allez, le gel hydroalcoolique, ça fera l'affaire. Non, en fait, il avait des troubles psychiatriques. Il n'est pas allé en garde à vue. Il allait directement à l'hôpital. Il n'est pas passé par la case garde à vue et il a été examiné et soigné. Bon, macaron, c'est bon, j'ai l'hydroalcoolique, je suis pas sûr.
5: Ouais, non, je suis pas sûr, ça.
1: Même pour des alcooliques repentis.
2: Non.
5: Ah non.
1: Non, je m'adresse à
5: Karine. Jamais.
1: Non plus. Et numéro 1, on va où?
2: Allez, on va à Metz, où un homme de 54 ans, lui, il s'est cru chez lui. Il est rentré dans un appart en pleine nuit, tranquille, la porte était ouverte. Alors, il s'est rentré, il s'est fait cuire des pâtes. Voilà, alors les proprios des lieux dormaient, hein, on est en pleine nuit, bien sûr. Il a pris un petit bain, il a recommencé la nuit suivante, parce qu'il a compris que c'était ouvert et donc accueillant.
1: Mais quoi, il a fait la vaisselle ou les gens, ils ont retrouvé leur...
2: Ouais, non, il était plutôt propre, hein. Il s'est fait cuisiner, des knackis, voilà, il a mangé des saucisses, des petits yaourts devant la télévision. Tranquillement installé sur le canapé, mais il a rien dégradé, rien sali, rien volé. Bon, la police l'a quand même interpellé au bout de deux nuits, hein, et placé en garde à vue. C'est vrai que la porte donc n'était pas fermée à clé. Il n'y a pas eu vol, il n'y a pas eu effraction, et du coup le parquet a classé l'affaire sans suite.
1: Donc si la porte est ouverte, vous pouvez aller manger chez les gens.
2: Si la porte est ouverte, vous pouvez aller chez qui vous voulez.
1: Et vous n'avez aucun problème. Aucun problème avec la justice. Bon, bah, écoutez, c'est bon à savoir. Attendez-vous à ce que Rémi ou Tim débarque bientôt, mais alors très bientôt.
2: Si vos portes sont ouvertes, on arrive.
3: Tournez dans toute la France là.
1: Très bientôt, ouais.

0: C'est quoi ça?
1: Un fouet.
0: Un fouet, non.
2: Il tape sur la table.
3: Il tape sur quelque chose.
0: Il casse un truc.
2: Il casse un truc. Il fait tomber quelque chose d'une table.
0: Il casse un truc. Il est en train de casser un mur.
2: Super.
0: Il a 5 ans. Il a 5 ans. Et ben c'est un futur maçon.
4: Bah peut-être.
0: Faut le laisser faire. C'est un futur maçon. Il casse un mur.
2: Il est en train de trouver sa voie.
0: Exactement. Ouais. Bon, comment réagit la maman?
5: C'est ok.
0: C'est ok. C'est bien. Tu casses un mur, mon fils.
4: Super. Vas-y, continue.
5: Mon enfant a besoin de s'exprimer.
0: Mais bien sûr. Mais voilà. Évidemment, il s'exprime avec un marteau et est en train de démonter le mur de la maison.
5: Il n'y a pas de souci.
0: Ben oui.
5: Tu peux casser le mur, mon chéri, si tu as besoin de t'exprimer.
0: Voilà, voilà. Poum, poum, poum. Rémi, alors, qu'est-ce que t'en penses?
6: Bah écoute, moi si François veut casser le mur, je l'emmène chez toi. Hein, on s'amuser.
0: Il veut s'exprimer, il a besoin de s'exprimer.
6: Bah, ton foule est tellement tolérant.
0: Avec un marteau, il fait un trou dans le mur.
5: Voilà, je travaille sur l'expression de ses émotions.
0: Et voilà. Voilà, il a beaucoup d'émotions, et t'as le petit qui est en train de tout démonter. Eh, ça va être génial d'être un enfant Montessori comme ça.
2: Ah ouais, tu peux tout faire.
0: Ah ouais. T'as un mur, t'as envie de le défoncer, pom pom pom pom.
2: T'es pas une assiette, voilà, tu la maman est
3: trop
2: par terre.
3: La maman est trop cool, hein, vraiment trop cool.
0: Alors, qu'est-ce qu'il fait là? Là, il fait un trou. Un trou, mais dans le sol.
5: Je pense que...
7: J'ai fait un trou, maman, viens voir.
0: Viens voir, j'ai fait un trou,
2: super.
0: Maman. J'ai fait un trou dans le sol.
5: Oui, il est très beau, ton trou, dit.
0: Oui, il est beau.
5: Ouais. C'est super ce que tu fais.
0: Super.
5: C'est ok.
0: C'est ok. Elle dit c'est ok tout le temps, vous avez remarqué?
2: C'est okay. Ouais,
0: donc il fait un trou dans le sol, mais dans la maison, hein, c'est pas dehors. Hein.
5: Il a encore besoin de découvrir les différents matériaux. Il s'exprime. Je vais pas l'arrêter.
0: Non, elle veut pas l'arrêter. C'est quoi le bruit derrière?
6: C'est une perceuse.
0: Ah donc c'est que c'est dangereux. Ah, je crois qu'il faisait un trou avec un.
2: Ah non,
0: avec un couteau. Et tu vas me dire un couteau à 5 ans, faut peut-être éviter.
5: Ouais.
0: C'est bien, mon fils, tu découpes la main.
6: C'est ok. Une perceuse, c'est plus dangereux qu'un couteau.
5: Je ne veux pas qu'il déclenche une tempête émotionnelle.
0: Ah, la
5: tempête. C'est pas grave, tant pis. On changera le parquet.
0: Ben oui.
5: Ou on mettra un meuble dessus.
2: Voilà. C'est ok.
6: Non, mais c'est pas possible.
2: Non, mais elle plaisante, la dame, là.
6: Elle rigole, là. C'est pas possible. C'est fake.
0: C'est de maman Montessori qui partage son quotidien avec son fils de 5 ans.
2: 5 ans, ouais.
0: Donc le fils avec la perceuse. Mais j'adore,
2: c'est
0: ça,
2: incroyable,
0: ça,
2: ouais.
0: Super. Bon, alors ça vous est arrivé, les enfants qui dessinent partout. Ta fille, tu l'as laissé dessiner sur la table, Karim?
8: Sur la table, sur le canapé, sur le mur. Et la dernière fois, je rentrais.
0: T'es un papa Montessori.
8: Ouais, moi, Pépère, c'est sa mère qui. Il y a quelque chose, je dis parle à ta mère. Moi, c'est direct, gros. Et l'autre fois, je rentre à la maison et je la trouve, elle avait du beurre dans les mains.
0: Oui.
8: Et elle s'en foutait plein le visage. les cheveux, tout ça. Elle faisait un masque, quoi.
0: Tu vas la voir et tu lui fais. C'est ok, ma fille.
8: C'est bien, ma fille. Tu fais des masses.
0: Tu fais des masses. Tu exprimes.
8: C'est bien pour la peau,
0: les émotions.
2: Ça a plein de bienfaits pour le visage.
0: Ouais. Exactement. Écoutez donc la maman, comment elle réagit quand il dessine. Il dessine sur quoi?
2: Sur la voiture.
0: Sur la voiture.
2: Ah, super.
0: C'est trop beau.
5: Il développe sa créativité.
0: Voilà.
5: Je vais pas l'arrêter là. Je veux pas qu'il déclenche une tempête émotionnelle.
0: Ouais.
5: Tant pis. On repeindra la voiture ou on l'amènera au garage.
0: On l'amènera au garage.
6: C'est rien, une voiture. Ouais, oui.
0: Et puis il exprime. Peut-être qu'il sera garagiste. Voilà.
2: Peut-être.
0: Ou même artiste.
2: Futur peintre.
0: Et quand il veut pas, vous êtes peut-être en train de vous préparer pour amener les enfants à l'école, pour ceux qui ont cours. Eh bien, quand il ne veut pas y aller, qu'est-ce qu'on dit?
5: Aujourd'hui, il n'a pas voulu aller à l'école. Ça déclenche beaucoup d'émotions en lui.
0: Émotions.
5: C'est normal qu'il n'ait pas eu envie d'y aller.
0: Ouais, une tempête émotionnelle.
5: C'est pas grave, c'est ok.
0: Non, pas tant.
5: Je suis pas allée au travail.
0: Oui.
5: J'enverrai un mail à ma chef.
0: Oui.
5: C'est pas grave, c'est normal. Elle va comprendre. Enfin, j'espère.
0: Mais bien sûr, elle va comprendre.
5: Là, il est à la sieste. Parce qu'il était très fatigué. Beaucoup d'émotions ces derniers jours. Donc aujourd'hui, on va profiter tous les deux.
0: Voilà.
5: C'est pas grave, il va pas à l'école. C'est ok pour nous.
0: T'as vu? T'es ok.
8: Même les gens
6: qui détruire la maison dans la journée, c'est très bien.
8: Les gens qui font cette technique, ils ont aussi une voix de ouf. Oui, alors.
0: Elle est calme.
2: Elle est très zen.
8: Mais c'est on dirait des oufs un peu.
0: C'est pour ne pas déclencher de tempête émotionnelle.
8: Ah ouais.
0: Voilà, c'est tout simple. Okay.
2: L'enfant, il vit la vie de rêve quand même.
0: C'est ok.
2: Ah, par contre, l'enfant, il est bien. Exceptionnel.
0: Oui.
5: Que de le rendre stressé.
0: C'est ça.
5: Et qu'il n'ait plus du tout envie d'aller à l'école.
0: Mais voilà, c'est ça. Vous avez la bonne raison. Alors, ça marche, grave.
2: Oui,
0: c'est super.
6: C'est bien.
0: Voilà,
6: ça.
0: La méthode Montessori. On a fait un nouveau test. J'adore les parents Montessori.
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10: Y a-t-il des problèmes d'hygiène chez certaines stars du rap US? Eh bien écoutez, vous allez vous faire votre avis, hein. D-Fool va vous parler de tout ça pour la suite de l'émission. L'émission, c'est l'été du morning de D-Fool, il est 6h26. Bad Bunny également, écoutez tout de suite avec nos vaillols.
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9: Et au taquet, en pleine forme, ça se réveille en ce jeudi matin, le jeudi 6 août. Hein, ça se profite de l'été, ça profite des vacances. Ça écoute l'été du morning de G-Fool. Il y a un gros double appel que vous allez retrouver dans quelques minutes. Vous allez retrouver également votre horoscope de l'amour, votre puissance amoureuse sur une échelle de 0 à 5. Mauvais Joe, le leader du triangle des Bermudes, avec Maladie. Michael Jackson aussi, Billie Jean. Après le succès du biopic de Michael Jackson, hein, le biopic le plus vu de toute l'histoire du ciné, Billie Jean qui arrive sur Skyrock, et puis il y a de l'argent également qui arrive à la maison, qui arrive sur le compte en banque. 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Pato, c'est l'heure de te retrouver, on y va pour l'actu et pour le sport, 6h31, on débute avec la météo.
10: Ouais Vincent, et malgré quelques passages nuageux là sur la moitié nord et un risque d'orage à la montagne, c'est une belle journée ensoleillée qui nous attend. Les températures sont en baisse, sauf dans le quart sud-est où la canicule résiste. Il fait ce matin à 14 en Bretagne et en Normandie, 15 dans les Hauts-de-France, 16 dans le centre Val-de-Loire, 17 en région parisienne, 23 en Occitanie dans la vallée du Rhône et 27 à Marseille. Cet après-midi, on attend 24 à Lille, à 25 à La Rochelle, 27 à Paris et à Nantes, 29 à Strasbourg et Bordeaux, 33 à Lyon et jusqu'à 39 près de la Méditerranée. La pollution, la qualité de l'air est bonne, les indices entre 2 et 4.
9: D'ici à 7h, Neika, RN Boy et Nono Lagrinta qui arrivent pour le son et la Pato, c'est parti pour l'actu.
10: Et après 36 heures de garde à vue, Jean Humbert est ressorti libre du palais de justice de Paris. Le célèbre cuisinier est accusé par plusieurs de ses ex de violence conjugale. Le juge d'instruction l'a placé sous le statut de témoin assisté. Il échappe donc pour le moment à une mise en examen, mais l'enquête se poursuit. Une fusillade dans la Drôme. Une voiture s'est arrêtée près d'un point de deal à Valence. Une personne cagoulée a ouvert le feu avec un fusil d'assaut. 6 blessés, dont 2 en urgence absolue. Les victimes ont entre 15 et 22 ans. Les suspects sont activement recherchés. Les pompiers toujours mobilisés. Dans le Var, l'incendie du massif du Gros-Bessillon ne progresse plus, mais les soldats du feu redoutent le Mistral qui se lève aujourd'hui et qui pourrait attiser les flammes. Près de 6000 hectares sont déjà partis en fumée. Et puis le trafic aérien interrompu pendant près de 2 heures en Allemagne. Un drone équipé d'un engin explosif a été repéré près des pistes de l'aéroport de Leipzig. Une enquête est en cours. Cet aéroport est un lieu stratégique pour l'OTAN et pour l'acheminement de matériel militaire vers l'Ukraine. L'ambassadeur ukrainien en Allemagne a aussitôt accusé la Russie d'être à l'origine de cette opération d'intimidation.
9: On enchaîne avec le sport, Pato.
10: Et Dunkerque a recruté un champion du monde 2018, Steven Nzonzi a créé la surprise en signant avec le club de Ligue 2. Le milieu de terrain passé par la Roma, par Séville, l'Angleterre ou encore la Turquie explique qu'il a choisi Dunkerque car il a senti qu'on voulait vraiment de lui. Une façon aussi de se rapprocher de sa famille. À 37 ans, ça sera la dernière ou avant-dernière saison de sa carrière. Et puis coup d'arrêt pour Teddy Riner. Après 2 ans d'absence, le quintuple champion du monde olympique ne reviendra pas sur les tatamis à la mi-août comme c'était prévu. Le judoka français s'est blessé à l'entraînement. Il doit passer des examens médicaux.
9: Bon, toi, Pato, pas de blessure, en pleine forme, au taquet. Bon, très bien, on va te retrouver tout à l'heure pour l'actu, pour le sport, et bien évidemment pour le top tendance.
10: À tout à l'heure.
9: Y a-t-il des problèmes d'hygiène chez certaines stars US? Et bah écoutez, on va parler de tout ça avec toute l'équipe du Morning de G-Fool, c'est juste après le son de Mauvais Joe.
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1: Attention, voici tout de suite Tiffany en direct avec nous. On parle des stars sales. Et oui, les stars cracra. On en a plein d'ailleurs, plein d'histoires de stars. Les stars sont sales. Et le mec de Selena Gomez. Alors, qu'est-ce qu'il a fait, le mari de Selena Gomez, en direct à la télé? Bonjour Tiffany.
2: Salut
3: Bifou,
2: salut tout le monde.
3: Salut
4: Tiffany, salut, salut.
1: T'es du 42 toi, c'est ça?
3: 44.
2: Non, 44.
3: Et elle a 42 ans.
1: Ah d'accord, ok. Ah, ouais.
3: J'écris si mal que ça.
1: J'ai tout mélangé, excuse-moi Tiffany. Bah, sois la bienvenue sur Sky Tiffany. Alors Tiffany,
2: merci.
1: Les stars sont sales. T'as des gens sales dans ton entourage toi Tiffany?
2: Y en a malheureusement, ouais.
1: Alors tu peux tout nous dire, qui c'est qui est sale dans ton entourage?
2: On va dire qu'on a un collègue qui sent très très très très fort la sueur à chaque fois, même en arrivant le lundi matin à 6h du matin.
1: Aïe. Moi j'avais un prof, le lundi ça allait, le mardi ça se dégradait, le mercredi c'était horrible, le jeudi il avait son col de chemise qui était marron.
4: Stylé, wow.
1: Et le vendredi le col de chemise était noir. En fait, il gardait la même chemise toute la semaine et je pense qu'il se lavait que les week-ends.
3: C'est possible.
2: Ah non, mais il y en a, c'est terrible.
3: Ah ouais. Ouais.
1: Eh bien, écoute, tu ne le salueras pas pour nous, mais on te souhaite bon courage. Qu'est-ce qu'il a fait, le mari de Selena Gomez, en direct à la télé?
2: Eh ben, il a pété et il était assis sur un canapé et on pouvait voir ses pieds dégueulasses.
1: Ah. Ouais. Alors, en fait, qu'est-ce qu'il faisait à la télé dans un canapé?
4: Bah, c'était une interview.
2: Je crois qu'il était en train de faire une interview, un podcast, un truc comme ça.
1: D'accord. Ça. Ah ouais, les pieds, ah ouais, j'ai les
4: l'émission, c'est un peu en mode à la maison, tu vois.
3: Ouais.
4: Il était sur un canapé, du coup les pieds nus et
1: mais
4: pieds
1: les
4: noirs.
1: Pieds sont
3: c'est
2: wow. Ça.
1: Ah ouais, les pieds sont
3: dangereux. Ah oui, je l'ai vu cette image passée.
2: Et le canapé clair avec les pieds bien noirs, on voit que
1: oui,
2: ça.
1: Oui, on voit que les pieds. Alors le mec a pété à la télé, donc a pété dans cette émission. Écoutez bien le petit extrait pour vous prouver que c'est vrai.
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1: Il est content.
4: Un petit pétou, ouais.
1: Oh, c'est un petit pétou.
3: C'est tout petit.
2: Oh,
3: ça va.
1: Et toi,
2: pauvre Selena.
1: Ouais.
2: Pauvre Selena.
3: Mais peut-être que Selena, elle en fait des pires que lui.
4: Non, mais surtout qu'après ça, après ce petit pet, il fait allez, encore, là, c'est pas le plus gros que je peux lâcher. Hein.
1: Oh, c'est la classe.
2: Oui,
4: le génie.
1: Donc lui, c'est ça. Hein? Et Selena, qu'est-ce qu'elle nous fait? Selena, on peut pas lutter. Hein. La Selena Gomez a voulu défendre son mec d'ailleurs. Elle a dit j'aime bien un homme un peu débraillé. Quand on a un couple, on peut se lâcher.
3: Ben ouais, je suis d'accord.
1: Lui, s'est lâché.
2: Ouais, mais faut se lâcher en privé, pas à la télé quand même.
3: Oui, c'est vrai. Oui, c'est vrai.
1: Tiens, elle dit par exemple, il s'appelle Benny.
4: Benny Blanco.
2: Ouais, Benny Blanco.
1: Par exemple, Benny change de sous-vêtements seulement une fois par semaine.
4: Ah
1: bah, avec ce qu'il lâche à l'intérieur, j'aimerais pas être son sous-vêtement, moi, personnellement.
4: Et il met pas de chaussettes aussi.
1: Ben, ça se voit. Ouais. Oui. Bravo, Tiffany, t'as gagné ton pack morning, on va t'envoyer ça à la maison.
4: Ouais, bien joué.
2: Super.
1: T'es à Nantes, t'es où?
2: À côté de Saint-Nazaire.
1: À côté de Saint-Nazaire. Bon, on te fait un gros bisou. Bisous à toi.
4: Salut, Tiff.
2: Ben, merci, salut.
1: Alors, Brad Pitt, il est sale, Cariole, t'es déçu. Je brise un mythe, les filles.
3: Non, parce que j'aime pas trop lui, je trouve pas beau.
1: Alors, il y a une assistante qui a révélé que l'acteur avait une forte odeur de transpiration parce qu'il prend pas de douche.
4: Sympa.
1: Il paraît qu'il se lave avec des lingettes de bébé. C'est pas super pour faire une toilette entière, les lingettes de bébé. Et pareil qu'il se lave pas les dents, seulement quand on lui demande de le faire. C'est ce qu'a dit l'assistante. Après.
4: Les gens se plaignent sur le plateau.
1: Il y en a d'autres qui se plaignent, il n'y a pas qu'elle.
4: Sur le plateau, ils se plaignent de l'odeur de.
3: Ah bah
4: de
3: quand tu dois embrasser un acteur qui se lave pas les dents, à mon avis, ça doit être compliqué quand même.
1: Oui. Robert Pattinson, on vous en parlait. Alors toi, tu le trouves très très beau, Robert
3: Franchement,
1: Pattinson.
3: Franchement, je prends tout de suite.
1: Donc dans Twilight, dans Batman, vous l'avez
3: dans
1: vu.
3: Tout,
1: hein.
3: Dans tout.
4: Il y a beaucoup de meufs qui le kiffent, lui.
1: Bah, alors écoutez bien, les filles, lui, il se lave uniquement, c'est ce qu'il a déclaré, c'est lui-même qui l'a dit. Je me lave uniquement quand je supporte plus ma propre odeur. Et comme on supporte plus facilement sa propre odeur, parce qu'on est habitué que l'odeur des autres,
4: ça peut durer longtemps. Ouais.
1: Ça doit être dangereux pour les autres. Une autre star qui est un fantasme pour vous, les filles, peut-être, et pour toi, Cariole, en tout cas, Leonardo DiCaprio.
3: J'adore.
1: Alors lui, pour économiser l'eau, parce que c'est
4: un écolo,
1: Leonardo,
4: il
1: ne prend que 2 douches par semaine et bannit les déodorants. Bah, il faut choisir. Ou tu prends 2 douches par semaine et tu mets plein de déodorants, parce que tu fouettes. Ou alors, tu mets pas de déodorant, mais tu prends une douche tous les jours.
3: Enfin, non, mais sinon, il y a des déodorants naturels. Hein. Je peux lui indiquer, c'est la pierre d'Alain, ça marche, c'est naturel. Je lui dirai.
1: Leonardo, si tu nous écoutes, voilà un petit conseil de carrière.
3: Ah, mais c'est vrai.
1: Bon, Johnny Depp, lui, ça se voit, hein. Il se lave les cheveux qu'une seule fois par mois. Alors pourquoi il se lave les cheveux qu'une seule fois par mois? C'est pas du tout pour l'écologie, lui.
4: C'est pourquoi?
3: C'est un crade.
1: Bah voilà.
4: Ah, ok, c'est tout simple.
1: Non, il a dit pour les préserver. Tu fais ça, Tim, non?
6: Moi, c'est une fois tous les 2 mois environ.
1: D'accord.
6: À peu près.
1: Mais tu te laves les cheveux tous les jours ou pas?
6: Non, tu vois.
1: Ah, tu devrais.
6: Tous les 3-4 jours.
4: Ils sont grands, là.
1: Ah ouais?
6: Ouais, tous les 3-4 jours.
1: Comment tu peux faire pour garder les cheveux sales pendant 3-4 jours?
6: Mais ils sont longs déjà. Donc je mets longtemps à les sécher.
3: Bah, non, c'est pas
6: là, ils sont très longs.
4: Ces cheveux,
6: ils m'arrivent au milieu du dos, là.
3: Ouais.
6: 3 ans que je sais pas couper.
1: Mais c'est. Ouais.
3: Non mais tu vois, mon père il se lavait les cheveux tous les jours, il paraît que c'est pas bon de se laver la tête tous les jours.
1: Moi je me lave les cheveux 2 fois par jour.
6: Et t'as des tout petits cheveux, toi.
1: Enfin, ouais, une à deux fois par jour, pas exagéré non plus, mais si pratiquement deux fois par jour.
6: Ah ouais.
1: Megan Fox passe son temps à péter, elle oublie de tirer la chasse. Qu'est-ce qu'il y a d'autre? Orlando Bloom. Katy Perry l'a quitté parce qu'il se douchait pas, qu'il changeait de fringue une fois par semaine et qu'il dormait avec son chien.
3: Oh, très bien. Elle l'a largué pour ça?
1: Ouais.
6: Non mais ils sont tous sales comme ça là, c'est pas possible.
0: Ouais, en fait, c'est les Américains qui sont sales ou quoi?
1: Ouais, c'est sale, ouais.
4: Et en parlant de chien,
1: je rappelle qu'on a même Gérard Depardieu qui
4: ouais,
1: est bien
4: c'est
1: bien
4: vrai, c'est vrai, ouais, c'est vrai. T'avais l'ex de Johnny Depp qui chiait dans le lit.
3: Ah oui,
1: ah, oui c'est vrai,
3: Amber Heard.
4: Et elle disait que c'était les chiens.
1: Bon, les Américains sont sales.
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0: Avec Neika, Iron Boy, Nuno La Grinta et PLK, retrouvez d'ici à 7h pour le son. Il y aura aussi votre horoscope de l'amour et les familles du double appel.
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0: Elle est franco-haïtienne, c'est l'un des sons des vacances Neika sur Skyrock avec One Track Mind. Vous allez retrouver PLK Pocahontas, le tout nouveau Ariana Grande. Également en prépa d'ici à 7h, votre horoscope de l'amour. Et là, c'est parti dans l'été du morning de Difool, c'est l'heure du double appel.
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5: C'est l'heure du double appel tout de suite sur Sky. Le double appel sur Skyrock avec nos Français qu'on a réveillés. Sont-ils de bonne humeur? Il y a plein de numéros de téléphone qu'on va connecter les uns avec les autres.
6: Ouais.
5: Attention, j'espère que vous êtes prêts. C'est
6: ouais.
5: Parti. Ça sonne.
0: Allez.
7: Allô?
1: Oui.
7: Allô?
1: Oui.
7: Oui. Attends, je passe Joël.
5: Passe-nous Joël.
1: Allô? Oui,
7: oui,
1: c'est Joël. Ouais, qui c'est à l'appareil? On est au moins deux, trois personnes en ligne, là.
7: On est trois personnes, là.
1: Ah oui, d'accord, bah oui.
5: En trois.
1: Il y a un problème dans la ligne.
7: Ça marche mal, hein. Ça téléphoné, nous.
1: J'entendais des choses,
7: moi, là, derrière. Vous rien faire, là.
1: Oui, mais c'est qui, là? Bon, ben, il n'y a rien de spécial.
5: Il y a un cheval.
1: Non, il n'y a rien de spécial pour moi.
7: Ben oui, ben il y a quelque chose, les fils sont mélangés certainement sur la ligne, il y a quelque chose.
1: Ah hein. Oui, il y a un mauvais branchement quelque part, oui. Et puis j'entends un cheval derrière aussi.
7: Ah ben c'est marqué secret sur le téléphone.
1: Bon ben moi je vous lâche, pas de problème. Donc,
7: je vois qu'il y a votre bordel là, qui que tu veux.
1: Ah ça y est, ça recommence.
7: J'entends rien de ce que tu dis.
1: Oui alors.
7: Ah oui, ben vous voyez. Oh je comprends rien, j'éteins.
1: Oui, qu'est-ce que tu veux? Va te faire chier.
8: Bon, ok, salut.
5: Allô, allô?
9: C'est quoi cette connerie encore?
7: N'importe quoi, imbécile!
1: Ah bah ouais. C'est bon, tu dois être en manque, toi, non?
9: Ouais, qui c'est?
5: Bonjour le chien.
1: Hein, tu dois être en manque, non?
5: Bonjour le chien.
9: Non, j'ai pas de femme. C'est un faux numéro, hein.
1: Ah ouais, tant mieux.
9: Ouais, toi, t'es trop con.
5: C'est gentil.
9: Ouais, qui c'est? Oui, c'est qui déjà?
1: Allez. Allô.
5: Ta bonne femme, elle est là ou pas?
1: Ah oui, j'ai quatre femmes avec moi.
5: Oh.
1: Putain, mais c'est pas possible d'être aussi con. Tu payes pas 30 ou quoi? Quatre sénégalaises.
5: Oh bah c'est drôle.
1: Ouais, ouais, bah va
5: faire. Très drôle. Très bien. Il y a une autre blague peut-être pour terminer? Non, c'est fini.
6: Non, c'est fini.
5: Eh bien, ils sont réveillés et ils sont de bonne humeur, ce qui fait plaisir dès leur réveil. Vous avez des numéros à nous laisser comme ça, vous n'hésitez pas.
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Edzat, I love you me, Ariana Grande, elle est number one, numéro un des streams aux États-Unis. Et puis n'oubliez pas d'ailleurs le Hit US, hein, le classement des sons les plus streamés aux States. C'est l'un des gros rancards du week-end, c'est tous les dimanches entre 20h et 21h avec Corentin. Vous êtes tous les bienvenus. C'est l'été du morning de Difool. Difool qui vous a préparé une compile. Ils étaient en surpoids et se sont retrouvés à la une de l'actualité. Mais avant tout ça, c'est parti pour votre horoscope de l'amour pour ce jeudi 6 août. On a 0 sur 5 de puissance amoureuse pour les Sagittaires et pour les Béliers, avec le comportement d'une personne de votre entourage qui pourrait quelque peu vous démotiver. Les Taureaux et les Vierges, vous avez 1 sur 5. Alors aujourd'hui, vous n'aurez tout simplement pas envie qu'on vienne vous faire yesh. Les Scorpions et les Poissons, c'est 2 sur 5. Quelqu'un aura des sentiments pour vous, mais ne va rien laisser paraître. Les Gémeaux et les Verseaux, c'est 3 sur 5. Malgré les obstacles, vous allez réussir à garder votre cap en amour. Les Cancers et les Balances, c'est 4 sur 5 avec votre générosité qui va en surprendre plus d'un et plus d'une. Et on termine avec les Lions et les Capricornes. Vous serez prêts à faire tout et n'importe quoi pour faire plaisir à celui qui occupe votre cœur et vos pensées. Et ça sera réciproque. Les Lions et les Capricornes, c'est 5 sur 5 de puissance amoureuse.

0: L'été en mode vacances, hein, l'été du Morning de Difool, on le vit tous ensemble bien évidemment en ce jeudi 6 août avec les nouveaux épisodes du Morning de Difool avec également les numéros 1 de l'été, les numéros 1 des vacances. Il s'appelle Bilouki, on se met full tout de suite sur Skyrock. Il y a aussi le triangle des Bermudes et Aya Nakamura avec Balek. 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Pato, c'est l'heure de te retrouver, de faire le point sur l'actu et sur le sport. Et bien sûr, on débute avec le temps.
1: Ouais, Vincent, et malgré quelques passages nuageux là sur la moitié nord et un risque d'orage à la montagne, c'est encore une belle journée ensoleillée qui nous attend. Bon, les températures sont en baisse, hein, sauf dans le quart sud-est où la canicule résiste encore. Il fait ce matin 14 en Bretagne et en Normandie, 15 dans les Hauts-de-France, 16 dans le centre-val de Loire, 17 en région parisienne, 23 en Occitanie dans la vallée du Rhône, 27 à Marseille. Cet après-midi, on attend 24 à Lille, à 25 à La Rochelle, 27 à Paris et à Nantes, 29 à Strasbourg et Bordeaux, 33 à Lyon, jusqu'à 39 près de la Méditerranée. La pollution, une qualité de l'air qui est bonne, des indices entre 2 et 4.
0: Votre horoscope de l'amour qui se prépare, votre horoscope de l'amour est passé, votre top tendance qui se prépare, et la Pato, c'est parti pour l'actu.
1: Et un an après la mort en direct du streamer Jean Pormanov sur la plateforme Kick, le tribunal de Nice a rendu son verdict. Naruto et sa fille ont été reconnus coupables de violence et d'humiliation en ligne. Naruto a écopé de 2 ans de prison avec sursis et 15 000 euros d'amende. Sa fine, lui, a été condamnée à 18 mois avec sursis et 5 000 euros d'amende. Les créateurs de contenu font aussi l'objet d'un bannissement numérique pendant 6 mois. Un employé français du Club Med interpellé en Afrique du Sud. Un client de 18 ans accuse cet animateur de 35 ans de viol et d'agression sexuelle. L'accusé parle, lui, d'une relation consentie après une soirée alcoolisée. Son procès aura lieu le 5 octobre. Son passeport a été confisqué par la police. Une femme placée en garde à vue à Colmar, elle a poignardé un gendarme en civil à la gare TGV. Elle importunait des passagers dans le train de Mulhouse et l'homme qui n'était pas en service est intervenu. Le militaire est gravement blessé, mais son pronostic vital n'est pas engagé. Et puis le port du casque bientôt obligatoire pour les vélos et les trottinettes partout en France. Bon, pour l'instant, certaines villes et certains départements ont déjà pris des mesures, mais ça reste à l'échelle locale. Le gouvernement travaille avec la sécurité routière sur une loi nationale pour simplifier la réglementation. Des médecins réclament aussi une règle unique pour tout le territoire, car ils constatent de plus en plus de blessures graves.
0: On passe au sport, Pato.
1: Et à une semaine de la Super Coupe d'Europe contre Aston Villa, le PSG n'a pas fait le plein de confiance. Les hommes de Luis Enrique se sont lourdement inclinés 3-0 sur la pelouse de Mallorca en match amical. Ça s'est mieux passé pour l'OM. Les Marseillais ont battu le club qatarien Al-Shania 3-0. Aujourd'hui, Monaco reçoit Retafé au stade Louis II pour préparer la nouvelle saison.
0: Tout ce qui se dit, Pato, tout ce qui se raconte sur le net, tu as scrollé pour nous, c'est l'heure du top tendance.
1: Et en un, ça parle de Mbappé. Kiki vient enfin d'officialiser avec sa chérie Esther Exposito en publiant des photos sur Insta avec le son Maladie de Mauvais Joe. Hein, vous connaissez les paroles, vous l'avez découvert sur Skyrock, elle a les cheveux blonds. Alors, il y a Ousmane Dembélé, Achraf Hakimi ou encore Marcus Thuram qui ont commenté sa publication. Mais il y a aussi Sébastien qui pense que ça va lui donner de la force. Un Kiki amoureux et qui a sorti une Coupe du Monde incroyable. Attention à la saison prochaine, il va être monstrueux. Eva qui valide la playlist. Le choix de la musique est incroyable, il n'aurait pas pu faire mieux. Ou encore Manu qui pense qu'il est manipulé. Je suis certain que c'est elle qui l'a forcé à officialiser leur relation. Et comme c'est un gros canard, il a accepté. En deux, ça parle de Snapchat. Les publicités font leur arrivée généralisée dans l'onglet conversation du réseau social. Fouette qui sent la douille venir. Bon, pour l'instant, c'est pas obligatoire de les regarder, mais vous allez voir que dans 6 mois, on devra payer si on veut pas en avoir. Zaza Labella qui râle. Bah, déjà, qui utilise Snapchat en 2026? Allez sur Instagram. Enfin, je dis ça, mais il y a aussi des pubs. Ou encore l'ours des Pyrénées qui s'inquiète du futur. Vous allez voir dans quelques années, quand on aura tous des puces dans le cerveau, ils nous mettront des pubs dans notre champ de vision.
0: On pourra un ours des Pyrénées.
1: En trois, pour terminer, ça réagit beaucoup sur A$AP Rocky qui a annoncé que Rihanna travaille actuellement sur son prochain album. C'est son mec, hein, donc il est bien placé pour savoir ce qu'elle fait. Hamza qui n'y croit pas, même lui, il se fout de notre gueule. On sait très bien qu'elle en a fini avec la musique. Sabrina qui vérifie ses infos. J'ai tapé Rihanna sur Google pour savoir si c'était vrai. Et j'ai juste trouvé une vidéo où elle s'amuse à twerker sur lui comme une grosse biatch. Ou encore Géraldine qui l'encourage. Vas-y Riri, sors un truc. Même si c'est nul, on t'en t'en voudra pas. Mais là, ça fait quand même plus de 10 ans que tu nous prends pour des cons.
0: Imagine Rihanna qui est en train d'ouvrir ses réseaux sociaux, qui voit Géraldine, c'est quoi la raison? Allez, on y retourne quoi. Voilà, j'aime bien les gens ont de l'espoir comme ça, à laisser des messages sur le net. Alors ça va changer un truc. Merci beaucoup, Pato, pour ce top tendance.
1: Là, je t'en prie, à tout à l'heure.
0: Et on va te retrouver pour l'actu et pour le sport. La suite de l'été du morning de Difool, ils étaient en surpoids et se sont retrouvés malgré eux à la une de l'actualité. On se voit ça juste après Bilouki. Ouais.
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1: Eh ouais, bienvenue dans le morning. Et on est là pour la compile de l'actu. Une compile de gens qui sont un peu en surpoids. Ça concerne certaines personnes de l'équipe. Rémi, tu voulais témoigner?
2: Écoute, non, moi je fais juste la compile.
1: Non mais c'est bien. Et vous savez qu'on avait fait un sondage parmi vous, les filles. Vous aimez bien les mecs avec un petit bidon?
3: Moi je préfère.
1: Bah ouais, bah, je suis désolé car j'en ai pas.
3: C'est pas grave, mais tous les autres en ont, donc ça va. À part Guigui.
1: Il y a 10 millions de Français qui ont une IMC supérieure à 30. Attends, moi je dois être à 10 moi en IMC, non? Vous avez déjà calculé votre IMC? Personne n'a fait?
4: Ouais, j'ai déjà fait, ouais.
1: Tu fais combien toi?
4: Un peu plus au-dessus de la moyenne.
1: Mais t'es à combien?
4: Je sais pas, 23.
3: Ah, moyenne, tu sais à peu près, ouais. Moi, j'ai pas
5: 23,
3: non plus,
5: ça va,
3: mais
5: t'es en forme.
3: Ouais, je suis pareil, je suis parfaite.
1: Il faut être à combien en IMC pour être.
3: Ça dépend des hommes et
5: il
3: des femmes.
5: Il faut être entre 18,5 et 25 au maximum.
1: 18,5 et 25, donc t'es bien.
4: Ouais, je dois être à 26.
3: Homme-femme confondu.
5: Oui, bien sûr, oui.
1: Donc, l'IMC, et, donc 10 millions de Français qui sont. Après, bon, c'est confortable, un petit bidon, c'est mignon.
3: Tant que vous vous sentez bien, écoutez.
5: Bon, c'est ça, du moment qu'on est heureux.
3: Bah oui.
4: Ah, intime.
5: Bah ouais, attends.
1: Allez, le top 3 de notre compil, ils ont fait la une de l'actu. Ils ou elles ont fait la une de l'actu. On va où pour démarrer à la place numéro 3, Rémi?
6: Allez, on va en Italie. C'est un avocat qui réclame à la compagnie aérienne Emirates Airlines plus de 2500 euros de dommages et intérêts. Voilà, il estime que l'occupant du siège voisin du sien était obèse. Ça lui a pas plu. Au cours du vol, il a demandé à une hôtesse de l'air de lui proposer un autre siège. Bon, son voisin prenait beaucoup trop de place, d'après lui. Sa demande est restée lettre morte. Du coup, l'avocat a pris la mouche. Il s'est débrouillé tant bien que mal pendant ce vol. Et donc, la procédure est en cours.
1: Donc, ça, c'est la place numéro 3. C'est en Italie. On va voyager beaucoup, beaucoup dans notre compile de l'actu. Ils sont un peu en surpoids. En Corée du Sud, alors lui c'est un champion, il y a un homme de 26 ans qui a été condamné à un an de prison. Pourquoi d'après vous? C'est rapport au service militaire.
4: Ouais.
5: Il l'a pas fait.
1: Il ne voulait pas le faire plus précisément. Et qu'est-ce qu'il a fait pour pas le faire, le service militaire?
5: Il s'est cassé une jambe.
1: Non, il a bouffé.
4: Pour être obèse et pour pouvoir le faire.
1: Hein, exactement, pour pouvoir le faire.
3: Ouais, c'est ça.
1: Avec l'aide d'un ami, il a doublé sa consommation quotidienne de nourriture afin d'être considéré comme obèse et être sélectionné dans un poste de bureau. Il voulait pas aller sur le terrain. Il a atteint les 102 kilos pour 1m69. Donc le mec a pris une quarantaine de kilos. Ça a été détecté. Et il a été balancé. La supercherie a été détectée par l'armée. Il a pris un an de prison pour. C'est un an de prison si tu ne fais pas de service militaire, dis donc. Et son pote qui l'a incité à faire ça, a pris 6 mois de prison avec sursis.
5: Ah, quand même.
1: Pour complicité, il a reconnu les faits.
5: Oh, putain.
1: Et il a désormais un an pour retrouver son poids de forme. Un an de prison. Et puis après, il ira au service militaire. Le mec, il a tout gagné.
6: Ah, il a tout gagné.
1: Ah, oui, c'est grave. Et à la place numéro 1 de la compile.
6: Allez, on continue le voyage, on va aux States. Un homme a été licencié de son entreprise. Il pétait tout le temps dans l'open space. Ses collègues n'en pouvaient plus.
1: Normal.
6: Il est obèse. Une chirurgie gastrique lui a permis de se délester de près de 55 kilos. Le problème, c'est qu'il a subi donc de nombreux effets secondaires gênants, parmi lesquels des gaz extrêmes, comme il l'explique, et une diarrhée incontrôlable. Le mec avait constamment envie de chier. Il a contesté son licenciement au tribunal en plaidant donc ce problème de santé et on ne sait pas encore si la justice américaine lui a donné raison.
1: Vous préférez, je vais poser une question à la con, vous préférez être obèse ou alors avoir une diarrhée extrême et comment t'as dit, une pétomanie, comment t'as dit là, ça, ce truc?
6: Ouais, c'est ça, une diarrhée extrême
1: et des gaz
6: incontrôlables
1: extrêmes,
6: et des gaz extrêmes.
1: Alors, vous préférez
5: les deux sont sympas, les deux sont très sympas.
1: Attends, tu prends les deux?
5: En fait, les gaz, c'est marrant quoi.
3: Ouais, c'est
4: parce que t'as bien pété toi.
5: Ouais, je suis un mec d'épée moi, j'adore.
3: Ouais, non, mais toi, t'es relou.
1: C'est relou, ouais. Rémi, tu préfères quoi?
6: Ouais, je préfère être obèse, hein.
3: Moi aussi.
1: Ouais.
3: Non, parce que Rémi, tout ça.
1: Rémi, tu t'es vidé, là.
5: Ah, j'étais long sur putain. Ça, c'est un vrai paix, en plus.
1: Le truc, il finissait pas, là.
5: Il fait 7 secondes, le truc.
1: Bravo.

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1: Et on va parler des vols dans les magasins. Est-ce que vous avez déjà volé dans un magasin? Tiens, un sondage express, vous me dites oui, non. Et si vous avez volé quelque chose, bah dites-nous ce que c'est. On attend vos messages et je compte sur votre honnêteté ce matin.
2: D'accord.
1: C'est le test de l'honnêteté qu'on fait ce matin avec vous là.
3: Moi jamais.
1: Avec l'appli Skyrock. J'ai dit qu'on faisait le test de l'honnêteté.
3: Ouais, épicerie et tout.
1: Toi, t'as fait tout, toi.
3: J'ai fait bureau de tabac quand j'étais au collège. J'ai volé
4: t'as
3: des
4: fait
3: bonbons.
4: Comment
1: des bonbons.
3: Ouais. Non, c'est parce que tu pouvais te servir toi-même et du coup la meuf elle regardait pas trop.
1: Ouais. Ah, tiens, il y a le message de Nono de les gars qui nous dit, moi, j'oublie de scanner des trucs avec la scannette.
3: Ah, ça m'arrive tout le temps.
4: C'est des choses qui arrivent. C'est pas grave.
1: Est-ce qu'on peut appeler ça du vol?
3: Non, c'est un oubli, c'est un oubli.
4: C'est un oubli, ouais.
1: Bien sûr que si, c'est du vol.
3: Bah, il faut mettre des vrais caissiers dans ce cas-là.
1: Ouais. C'est qui connaît? C'est pas ton frère Karim qui faisait le bruit de la scannette?
5: Si, c'est ça, ouais.
1: Quand il était.
5: Quand je passais à la caisse, il faisait le bruit, il faisait le bip. Je passais les produits et lui, il faisait bip.
2: Bip, bip.
1: Et il s'est jamais fait choper.
5: Jamais.
1: Ce qui est con, c'est qu'il était propriétaire en plus de.
4: Ouais, c'est un peu con, ouais.
5: Il était directeur du Franprix.
1: Directeur du Franprix.
5: Pas proprio, mais directeur.
1: Et il faisait bip, bip, bip. Est-ce que. Tom, tiens, on va voir s'il est honnête, Tom. Tom en direct avec nous. Salut, Tom.
6: Salut, ça va?
1: Ça va bien, t'es dans le 91, t'as 21 ans, Tom.
3: Salut, Tom.
1: Allez, c'est ça. Dis-moi qu'il y a quand même des auditeurs honnêtes.
6: Non, moi non. Je sais que non. Quand j'étais. Pendant ma période lycée, j'allais voler des canettes de bière et tout ça avec mes potes pour faire des soirées parce qu'on n'avait pas l'argent, quoi.
1: Ah, mais c'était pas pour boire, pour aller au lycée? Si?
6: Non, c'était pour le week-end, le vendredi, on allait dans le netto, on savait qu'il n'y avait pas de caméra et on
3: s'est. Alors, c'était quoi ta méthode de vol un peu, dis-nous tout?

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Rapper NB non-stop sur Skyrock avec Pineapple, c'était Leto. On enchaîne avec du très gros son, Tête Macrée qui arrive en classique. On va se mettre ça là, ça va être Greedy. C'est Gims aussi avec Mauvais Joe, Vive la Monnaie. 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Vive la Monnaie, voici Billie Jean, Michael Jackson sur Sky. Et puis, donc comme promis, Gims, Mauvais Joe et Tête Macrée à suivre aussi.

0: Sexy Nana à l'instant sur Skyrock, juste avant 10h. On est de retour avec Tiakola, Mélo Décalé, c'est son dernier son. Le dernier Tiakola et Bad Bunny avec Noé Vaillol. On vous souhaite un bon été. Merci d'avoir choisi Skyrock pour attaquer ce jeudi 6 août 2026. Du très bon son toute la journée. Tous les numéros 1 sont là. Et de l'argent à gagner cash au 7-20-20. 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

Bad Bunny avec Nueva Yol à l'instant sur Skyrock. Il est bientôt 10h, dans une minute il sera 10h. 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On est reparti ensemble pour une nouvelle heure de son. C'est Maxime avec vous sur Sky, jeudi 6 août. Et Nono La Grinta tout de suite, on écoute Love You. Il y aura Big Flo et Oli juste après, leur tournée qui démarre à partir du 2 octobre. Ça sera dans toute la France. Picasso, c'est le nom du morceau. Et puis René aussi à suivre. René Kaovila, c'est le son de Gambi sur Sky.

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10h31, bonne matinée, c'est Skyrock que vous écoutez avec Ariana Grande, un de ses derniers sons sur son dernier album qui est sorti il y a quelques jours, Hate That I Made You Love Me. Ariana Grande sur Sky. 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On se met le dernier son de Jaja et Dinas tout de suite, c'est à tes côtés. Et puis juste après on va retrouver quoi? On va retrouver Young Wild and Free, Snoop Dogg et Wiz Khalifa, classique qui fait plaisir, et puis La Rafleuse aussi avec Argent Sale sur Skyrock.

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0: On écoutait Séminaire, on est en mode premier sur le rap avec du très gros son Pocahontas. C'est PLK qui remplissait Stade de France en 3 minutes. Les Stades de France avec Skyrock évidemment. Les dernières places, vous allez pouvoir probablement les gagner sur Skyrock. On a déjà fait une petite salve avant l'été là. J'espère qu'il y en aura quelques-unes dans les placards encore pour vous là. PLK Pocahontas, il arrive tout de suite. Tame Impala aussi avec Jenny. C'est Dracula, c'est avant 11h. Et tout l'été, du matin au soir, que du lourd sur Sky, écoutez.
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C'est Skyrock premier sur le rap avec Maes et Nino. C'était Distance sur Sky, il est 11h01. On vous souhaite une très bonne journée à l'écoute de la première radio urbaine mondiale avec Urban Music non-stop toute la journée. 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Les dédicaces, ils arrivent dans une heure. Vous pourrez passer tous les messages que vous voulez entre midi et 16h comme tous les jours de la semaine. Et tout de suite, du gros son avec Leto Pineapple, avec Shakira Burna Boy. Le son de la Coupe du Monde, c'est Die Die. Et puis d'ici, c'est Odora Mélodrama.

0: Avec une découverte Skyrock, c'était Bilouki. Bilouki avec Full Full Full. Dans un instant, Maladie. Le dernier mauvais Joe qui déchire sur Skyrock. Mauvais Joe qui cartonne cet été, hein. Vous l'avez découvert en premier évidemment chez nous. Taiki anime, ça arrive aussi réanimé, Tiakola, Mélo décalé et puis des sous à gagner. Tout est en haut ici, hein. Ça fait plaisir. 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

Et encore un été, on est très heureux parce qu'on a un nouveau son de Gims. C'est le morceau avec Mauvais Joe qu'on va l'écouter. C'était Vive la Monnaie sur Skyrock. C'est 24K Golden avec Mood en classique. Et Tiakola derrière avant son nouvel album.

Notez bien la date, hein, 25 septembre, retour de Tiakola avec son nouvel album. On vient d'en écouter un extrait, c'était Mélo Décalé sur Skyrock, on est premier sur le rap. Et pour passer l'été tous ensemble, il y a Gradure qui vient de nous sortir un morceau avec Morad. On écoute TTO sur Sky, il y aura la rafleuse juste après.

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ce qu'on vient de se faire sur Sky. 17h48, vous avez bien fait d'avoir choisi Skyrock, parce que dans pile une heure, vraiment 18h45 à peu près, je vais appeler l'un ou l'une d'entre vous pour vous offrir du cash. On démarre les enchères à 400 euros, ça peut monter jusqu'à 15 000 euros qui seront gagnés dans quelques jours dans le morning de DiFool. Donc allez-y.

0: franchement, cash par SMS au 720. C'est le SMS que vous devez absolument envoyer. Moi, je vous appelle dans moins d'une heure en direct sur Skyrock. Mauvais Joe, Maladie et Rihanna aussi, tiens. Avec Drake, bah oui, Riri, pas toute seule. What's My Name, qu'on écoute sur Skyrock juste avant 18h. Allez, bon après-midi, c'est Tim sur Sky.
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5: 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Je pense à toi, c'est le tout nouveau Guy de Besbar qu'on écoute sur Skyrock et juste après c'est Maladie, Mauvais Joe.

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Et encore un énorme classique de Rihanna, indémodable. On vient de se faire What's My Name sur Skyrock. L'un ou l'une d'entre vous, dans moins de 3 quarts d'heure, va gagner du cash sur Skyrock. On démarre à 400 euros, 600 euros, 800 euros, 1000 euros. À tout moment, on vous appelle. On vous offre de l'argent sur Skyrock. Vous envoyez cash maintenant, là, tout de suite. 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On fait comme ça. Je vous souhaite bonne chance. Puis on va relancer tous ensemble une nouvelle heure de son, évidemment. Sur Skyrock, les numéros 1 de l'été sont là. Voici Leto avec Pineapple et Naika juste derrière. One Track Mind.

0: 18h15, là vous êtes en train d'écouter Skyrock, vous vous dites, bah tiens, est-ce qu'on aurait pas envie d'avoir 400 euros, 800 euros, 600 euros, 1000 euros même en plus sur notre compte en banque? 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J'ai parlé avec la direction financière de Skyrock, on m'a dit quelle est la somme d'argent que vous allez gagner dans moins d'une demi-heure en direct. 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Là, vous écoutez Skyrock en ce moment, vous allez gagner 500 euros dans pile 30 minutes. 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Et puis c'est peut-être vous que je vais appeler en direct. Gambi arrive pour le son, Gambi et Tame Impala aussi avec Jenny, c'est Dracula sur Skyrock. Et bonne chance.
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de leur tournée Skyrock dans toute la France. C'est JJ Dinas qu'on va l'écouter à tes côtés sur Skyrock. Voici l'hymne de la Coupe du Monde 2026 qu'on aurait aimé remporter. Oui, c'est vrai. Là, voici l'hymne. Parce qu'on aime, on l'aime. Shakira et Burna.

toute seule, évidemment avec Burna Boy, vous avez reconnu. Dai Dai, un des gros sons de l'été 2026 qu'on va écouter sur Skyrock. Il y a pile une heure, j'ai appelé en direct Charlotte. Vous avez peut-être entendu Charlotte de Lille. Elle a gagné 500 euros en direct sur Skyrock. Elle est étudiante. Elle voulait partir en vacances à Marseille avec sa pote. Et ben, elle va pouvoir partir en vacances à Marseille avec sa pote. Vous envoyez cash par SMS au 72020. Et quand vous écoutez Skyrock, vous gagnez de l'argent comme ça, du 800 euros, 500 euros, 1000 euros. Il y aura même 15 000 euros à gagner dans le morning de Difool sur Skyrock. Donc allez-y, cash CASH par SMS au 72020. Je vous souhaite bonne chance et puis un peu d'amour maintenant avec Nono la Grinta. On écoute Love You.

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1: Avec Zola et Kalash, voici Netflix Chill sur Skyrock. Et il y aura Nono La Grinta derrière. Avec Love You, on est promis sur le rap. On est sur Skyrock.

Ils sont trois, ils s'appellent L2B et ce morceau-là, c'est avec ce morceau justement qu'on les a vu découvrir sur Skyrock, c'est Pélican. L2B qu'on va l'écouter sur Sky. On est premier sur le rap, soyez tous les bienvenus, c'est Tim. Il est pratiquement 20h, on est en direct. Au 19h59, hein, pratiquement 20h à une minute près. Bon, on est bien en direct, même en plein mois d'août sur Skyrock, on est là pour vous accompagner avec de l'argent chopé à tout moment. Vous envoyez cash par SMS au 72020. Il y a de l'oseille qui tombe chez vous, comme Charlotte de Lille, il y a un peu plus d'une heure qui a gagné en direct sur Skyrock. Puis surtout, on ouvre une nouvelle heure de son ensemble. Avec un classique de Rosalie, on va écouter Despecha. Ça arrive dans moins de 10 minutes. Juste avant, il y a Gambi avec René Caovia. Et le nouveau Teddy Swim sur Skyrock. Allez, on y va. So.

0: Ils viennent de Rennes. C'est encore des talents de Rennes qu'on les couvre sur Skyrock. Il y avait eu Rambo Goyard il y a quelques mois. Et ben là, c'est Bello et Dallas qu'on les couvre tout l'été là, avec Séminaire sur Skyrock. On est premier sur l'Europe. Merci d'avoir choisi Sky pour démarrer la soirée à 21h10 full pour la radio libre de l'été avec toute l'équipe, comme tous les soirs en direct entre 21h et minuit. Et d'ici là-bas, les numéros 1, Nike arrive avec One Track Mind. Elle est franco-haïtienne et on l'écoute maintenant sur Skyrock. C'est parti. Nike. Et puis juste après, on va piler avec Mauvais Joe. Naika, Mauvais Joe, et il y aura aussi Tame Impala et Jenny avec Dracula sur Skyrock. C'est maintenant là, c'est parti.
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On vient d'écouter Dracula sur Skyrock. C'est le groupe australien Tame Impala qui déchire tout avec la chanteuse coréenne Jenny. Dracula sur Sky, et là c'est Muggy Gims qu'on écoute maintenant avec Soleil. Des bons morceaux de l'été, c'est parfait ça. Gims sur Skyrock.

0: Miguel Vanetti,
1: ce soir tu es secrétaire. Tu es secrétaire de. Bon, ça va de mieux en mieux. Heureusement qu'on a le docteur qui arrive. Tu es secrétaire du docteur Romano, c'est ça?
2: Exactement, oui.
1: Très bien, le docteur est là aussi.
2: Ah, exactement.
1: Très bien, bon, on va le faire rentrer.
2: On est tous là.
1: Tu as amené les dossiers des dingos du jeudi soir.
2: Oui, bah, j'ai tout ce qu'il faut, c'est pour le docteur.
1: Voilà, ils sont sur les réseaux, ils ont des problèmes, tout ça. C'est l'heure d'accueillir et de faire notre problème du mois, d'accueillir le docteur Romano tout de suite.
3: Venez, bonjour, docteur. Je me suis permis de sonner à la porte.
4: Oui. C'est bien, c'est poli.
1: Alors, le docteur Romano et surtout nos patients, les patients de la semaine. Eloa qui vient de brûler son mec et qui nous écoute. Bonjour Eloa, bah, c'est gentil. Salut Eloa, bienvenue à toi.
5: Vas-y, lèche-toi les doigts.
1: Tu te lèches les doigts, Marie, après avoir branlé ton mec?
4: Bah non.
1: Non, bah
4: pourquoi? Je me les lave mes mains.
1: D'accord, non, mais c'était pour ça.
4: Bah non,
5: c'est moi qui pue de la bite, le vieux.
4: Mais non, mais tu te laves.
5: Il sent le vieux.
3: Ah ouais, il sent le vieux.
4: Non, mais moi, comme j'utilise.
1: Ça sent la vieille tub.
3: Ah non, Marie.
4: Non, non, ils sont très bons.
1: Alors, problème du mois, on y va.
5: Ça sent le spice.
1: 5 problèmes. Du mois, vous en choisissez, c'est un parmi les 5, on choisira ensemble tout à l'heure et on s'occupera de son problème. Quels sont les problèmes du mois de la semaine? Commençons par le patient numéro 1.
2: Eh bien, bonsoir déjà, c'est le docteur Romano qui vous parle actuellement.
4: Bonsoir docteur.
2: Médecin généraliste.
1: Oui.
2: Aurélie, c'est la première, elle est de 5 clous, elle a 39 ans.
1: Ok.
2: Et elle écrit...
1: Elle a que 5 clous.
2: Non, elle est, c'est sa vie de Saint-Cloud.
1: Voilà.
2: 39 ans, de Saint-Cloud, elle écrit au forum au féminin. Et alors son mec lui a dit tel quel, deux buts en blanc. Écoute, ma chérie, je vais regarder d'autres filles au début quand on fait l'amour parce que tu me fais plus assez bander.
1: Ouais.
2: Donc bon, forcément l'autre elle l'a pris un peu dans la gueule, hein, Aurélie, la réflexion. Donc ce qui se passe, c'est que le mec il met des films de cul, ou alors il fait défiler des images, tu sais, ou des profils genre sur Instagram de bonnes meufs. Il balance ça sur la télé et il regarde. Et à un moment il dit ouais, vas-y, c'est bon là, tu peux éteindre, je bande bien. Et bon, elle le prend évidemment super mal. Marie, tu le prends très bien.
4: Bah non, mais je le prends mal.
2: Bah oh bah putain, mais.
4: De pas sentir que ton mec t'excite pas ton mec, pardon. Putain, j'ai eu du mal à dire ma phrase, mais.
1: Ah bon?
4: Non, je le prends super mal, bien évidemment.
1: C'était genre, toi, Romano,
4: tu le prendrais? Tu le prendrais bien, toi?
1: Cariole, pendant qu'elle fait l'amour avec toi, elle regarde des tops de mecs pour s'exciter.
2: Bah non, mais non. Mais moi, je lui dis. Moi, je pense que je m'embrouille. C'est ça, part encore en insulte, je suis désolé, je suis absolument pas tolérant.
1: Mais t'arrêtes pas d'insulter.
2: Non, mais j'arrête pas d'insulter. Je vais pas lui dire, ouais, c'est super, vas-y, continue. Attends, moi aussi, je vais regarder des bonnes chattes.
4: Ah, tu vois, non, c'est horrible.
2: Non, mais quand on est là, à un moment donné, il faut se dire stop. Non, mais bon, donc elle lui dit, mais je te fais pas abonder. Et il fait, si, mais pas au début. Ah, ça vient après, mais il faut que je me chauffe. Comme je disais tout à l'heure, qu'on a fait le pressomètre, le mec, c'est un peu un diesel. En fait, faut amorcer le bandage.
3: Ah, il met du temps à démarrer. Ouais.
2: Faut amorcer le bandage avec d'autres meufs. Et après, bon, il arrive quand même. Elle prend du plaisir, hein, mais il y a juste cette période-là dans l'acte où elle le vit pas super bien, quoi. Tiens, elle lui dit, vas-y, mets-toi en levrette. Alors, il lui dit, c'est une tablette. Tiens la tablette. T'imagines
1: la meuf tient la tablette et le petit regarde. Elle met la tablette sur sa tête et il regarde d'autres têtes, c'est ça?
2: Ouais, non, mais c'est ça. Elle lui dit, vas-y, tourne, non, pas celle-là, une autre. Elle lui dit, mais ça te va, mon amour? Elle dit, ah ouais, celle-là, elle me fait bien bander. Regarde, je commence à bien bander. Et bon, après, bon, ça y est, il la déglingue. Et bon, elle a quand même, il lui met sa race, quoi.
1: Il y a Cécile du 5-9 qui a déjà bédé en mettant un moiton XNXX. C'est un garçon aussi.
2: Ah, moi je pense que je me fais traiter si je fais ça.
1: Tu regardes un film de boule pendant que tu baises?
2: Ah, je pense que. Et genre, je regarde plus le film que Cariole.
1: Oui.
2: Ah, mais je pense qu'elle m'insulte. Quoi me dire Ou elle me dit ouais, vas-y, va te branler sur ton film normal. Et laisse tomber, quoi.
1: Bon, si vous l'avez déjà fait, vous nous laissez vos messages. On attend déjà vos réactions pour le problème du mois. C'est le problème numéro 1.
3: Ça va pas être simple.
1: C'est Aurélie. C'est ça que tu voulais nous dire.
2: Ouais, c'est ça. C'était le numéro 1. Le numéro 2, c'est Chris, 41 ans de l'Allier. Il est écrit au forum Doctissimo. Mmh. Et alors lui, c'est le contraire. C'est sa meuf. Elle lui dit ouais, vas-y, crache vite. J'en peux plus là. Ça me fait chier. Ça aussi, c'est sympa pendant l'amour. Et elle lui dit allez, vas-y, termine. Allez, mets-moi ma dose rapidement. J'ai des trucs à faire. Tu vois, bon, donc lui, pareil, tu sais, le mec il dit ouais, bon,
4: ouais. Ah, c'est vachement engageant le truc.
2: Ouais, c'est ça. Des fois, il est pas rentré, elle lui dit allez, vas-y, là, 5 minutes, montre en main, il faut que t'aies terminé, quoi.
1: Allez, dépêche-toi.
2: Donc lui, bah, il y va fort. Bon, malgré tout, elle est contente. Et après, genre, elle se lève, tu sais, elle reste même pas dans le lit avec lui, quoi. Elle se lève direct. Bon, pour être clair, elle va se vider. Et puis après, par exemple, je sais pas, elle dit ouais, je vais faire la cuisine, tu vois, comme ça. Et puis elle se barre comme ça au bout de 5 minutes et hop, tranquille.
1: Non, c'est deux beaux couples qu'on a pour démarrer, hein, le couple d'Aurélie là et puis le couple de comment s'appelle elle
2: lui c'est Chris.
1: Ah oui,
2: Chris, 41 ans de l'Allier.

0: Et oui. Alors il lui a demandé, il lui a dit mais tu préfères, je sais pas, tu veux qu'on fasse des trucs un peu particuliers. Elle lui dit oh non non mais vas-y, moi j'ai autre chose à foutre dans la vie que de baiser avec toi.
1: Oh là là, donc, putain.
2: c'est agréable. Il y a Céduc qui dit d'ailleurs à ce propos, c'est un truc qui me stresse moi. Comment tu fais si après 15 ans par exemple avec une meuf tu as plus envie de ta femme mais que tu l'aimes encore?
0: Bah logiquement, moi ça fait quand même très longtemps que je suis avec Cariole.
2: Oui.
0: Si tu l'aimes
2: avant,
0: encore.
2: Avant il était avec la gothique.
0: Ouais, ouais. On s'en branle ça.
2: Non, mais je précise pour ceux qui découvraient à l'émission, faut qu'ils soient au courant.
0: Ouais bah c'était avant.
2: Avec une gothique avant. Ouais, trois ans et demi d'amour.
0: Ouais, ouais, bah j'ai ça. La même, c'était mercredi, là, comme sur Netflix.
2: Oui, la même.
0: Mais d'ailleurs, elle ressemble
2: elle
0: un peu.
2: Elle ressemble beaucoup à mercredi.
0: Non, mais même de gueule, un
1: ouais,
0: peu.
1: Ouais, c'est vrai.
0: Il y a un air, en tout cas.
2: C'est ouais,
1: vrai.
2: C'est ça.
0: Comment elle s'appelle, Jenna Ortega ou un truc comme ça, là.
2: C'est mercredi.
0: Mercredi de Netflix.
1: Ouais, ah, j'ai vu.
0: Et elle faisait pareil, dans ses pareils, là, comme ça.
1: Putain, elle donne de plus en envie.
0: Bonjour, je suis gothique, je suis mercredi. C'est un bel état, en tout cas. Et bah, Cariole, ça fait quand même très très longtemps qu'on est ensemble. Mm. Bah, moi, je pense que quand on s'aime, le désir, il s'éteint pas, quoi.
2: Bah, c'est mieux quand on est amoureux, oui. Mais parfois, regarde, si c'est lui qui pose la question, c'est peut-être qu'il se demande. Qui se demande ce qui peut arriver au bout de 15 ans de relation.
0: Bah après, des fois, il y a des.
1: Ça dépend des couples.
0: Non, mais il y a des couples, des fois, ça part, quoi. Tu sais,
2: ouais, qu'il y a des couples qui restent ensemble et qui baissent plus, moi.
0: Bah ouais, bah ouais, c'est quand même triste.
2: Bah oui.
1: Bah c'est clair.
0: Donc c'est. Non, mais après, tu peux avoir des périodes où t'es plus à vide, tu vois.
1: C'est
0: mais
1: plus calme.
0: Après, ça repart, quoi.
2: Bon, l'avantage pour Chris, c'est qu'il baisse quand même, mais.
0: Ah bah, il faut pas que ça dure trop longtemps,
2: quoi. Elle dit quand même, j'ai autre chose à foutre.
0: Parce que j'ai autre chose à
1: foutre.
0: J'ai autre chose.
1: Elle regarde, ça monte.
0: J'ai autre chose. Ah bah lui dit, 5 minutes, top chrono. Si j'ai autre chose à foutre, moi, que de me faire baiser comme ça.
1: C'est horrible.
2: Problème du mois numéro 3,
0: pardon. Excusez-moi. Oh.
2: T'as bavé?
0: Non, j'ai roté.
2: Ah, pardon.
0: Mais t'as vu, j'étais discret. Professionnel, ça ne se. Quasiment
3: pas.
0: Quasiment pas entendu. Vous parliez en même temps, des disques qui est sorti, excusez-moi. J'ai encore mon problème œsophagien. J'ai un problème avec mon clapet.
2: T'as un problème au vagin?
0: Non, un problème au niveau du clapet de mon œsophage.
2: Qui se ferme pas?
0: Ben non, mais en fait, j'ai vachement d'acidité, gastrique, quoi.
1: Ouais, c'est ça. Désagréable.
0: Ouais, ça, bah ouais, ouais, c'est un peu chiant. J'avais eu un traitement, ça avait bien marché, mais depuis que je l'ai plus, bah, ça marche plus. Mmh. Hein, comme quoi, on peut être médecin et puis avoir des problèmes aussi.
2: Hein. Oui.
0: Alors, Marguerite, elle a 20 ans, c'est le numéro 3, elle est de Bruxelles, elle écrit au forum au féminin, elle a fait un gangbang avec.
2: Quel âge elle a, t'as dit?
0: 20 ans.
2: 20 ans, d'accord.
0: Elle a fait
2: elle s'appelle Marguerite.
0: Oui, oui bah écoute, elle est belge. Bonjour, c'est Marguerite de Bruxelles. Bruxelles, j'ai fait un gangbang. Elle a fait un gangbang, donc avec 10 mecs.
2: Oh là.
0: Bon,
1: ouais.
0: Ouais, donc ils se sont fait tester tous, c'était fait dans les règles de l'art, on va
2: c'est
0: dire.
2: C'est bien.
0: Et bon, le problème, c'est qu'en fait, elle est tombée enceinte, mais du coup, elle ne sait pas qui est le père.
2: Ah bah ça, oui, c'est compliqué.
0: C'est
2: une chance sur 10. Même pour les mecs, vous imaginez l'angoisse, une chance sur 10 que vous soyez le père.
3: Putain, j'avoue, ouais, pareil. Mais
2: ouais. Et le petit, tu lui dis, t'es un petit gangbang.
0: Oh, bah, tu l'appelles gangbang.
2: Comment tu réagirais, Romano, toi, tu apprendrais que tes parents, ils t'ont eu pendant un gangbang?
0: Bah ouais, je dirais, mais comment, je suis sûr que c'était mon père.
2: Ah ouais, tu te poseras la question, c'est sûr. Ouais.
1: Non, mais même avec des tests et tout ça, de pas foutre de capote, moi je trouve ça bizarre, mais
2: ils
1: en plus.
2: Test.
1: Ouais, ouais, d'accord, mais elle prend pas de contraception.
2: Ah bah c'est con un peu.
0: Mais ça, c'est vrai que sur le coup, elle aurait
1: bizarre.
0: Ouais, c'est vrai que tu vois, bah, elle y a pas pensé, la Marguerite.
1: Ah ouais, bah putain.
3: C'est un peu bête,
0: ouais. Mais Marguerite,
1: elle organise un truc avec des gars, elle pense pas à ça.
2: Marie, toi, t'aimerais faire un gangbang à 10?
1: Ah non.
0: Mais t'es sûr que.
2: Avoir 10 mecs pour toi.
1: Un gangbang, or.
3: 10 ou plus, hein, d'ailleurs.
1: Ah non, j'ai
2: non,
1: là,
2: on
1: de
2: était
1: la
2: sur
1: vie.
2: 10, mais ça
1: non, mais déjà, je vous avais dit, j'avais fait un truc avec deux mecs, j'avais détesté. Alors imagine plus.
2: Ah, peut-être qu'il en fallait plus. Hein.
0: Mais t'es sûr que ton fils, il est bien du bon père?
1: Ben connard, évidemment.
0: Mais non, mais je suis un connard, et oh, tu parles autrement.
1: Mais c'est quoi ça? Tu prends pour qui?
0: Ben non, mais tu.
2: Dis donc,
1: mais j'étais avec mon mec, j'allais pas voir
0: non,
1: rien.
0: Mais bon, t'es quand même pas la reine de la fidélité, excuse-moi. c'est pas que de t'offenser que de le dire, tu vois.
1: Bah si, tu m'offenses.
0: Voilà. Mais c'est vrai, non, mais t'es pas la reine de la fidélité.
3: T'es sûr, Marie, t'as fait un test?
1: Non mais à chaque fois j'ai trompé moi c'était sur la fin.
0: Ouais mais bon c'est tout le temps la fin. Donc.
3: Ouais, c'est incroyable.
1: Et je faisais pas tout et n'importe semaine, quoi.
2: À qui ça plairait un gangbang à 10? Tiens, vous êtes Cédric.
4: Oh, mon Dieu. Oh non.
2: T'aimerais pas te faire gangbanger par 10 mecs?
4: Non mais casse-toi, il est fou lui.
2: L'autre jour tu nous as dit que tu voulais des faciales.
4: Rien du tout.
2: Ah tu l'as dit
4: pas gangbang.
2: D'ailleurs
4: même gangbang une meuf non.
2: Comment?
4: Faire un gangbang sur une meuf non plus non.
0: Comment? T'es un bâtard.
2: Et t'aimerais avoir 10 meufs pour toi?
4: Non, c'est trop gros.
3: Ah, c'est vrai que c'est beaucoup de boulot. Trop. Hein.
2: Je la jouerai pas chant, voilà.
4: Ah, c'est trop.
2: Là, toi, voilà, viens me sucer les boules.
4: Ben non, tu sais trop.
2: Voilà, toi, amène à manger.
0: Ah, par contre, je peux dire, et puis t'as à avoir un stock de Doliprane parce que tu vas l'entendre des conneries. D'Igreluche qui parlent ensemble.
2: Dix meufs, ça excite personne dans l'équipe.
1: C'est quoi ça, D'Igreluche?
0: Non, mais c'est vrai, attends, dix meufs.
1: Mais tu parles pas, tu niques dans ces
0: cas. Non, mais oui. Non, mais tu dois parler, tu sais, elles vont piailler, elles vont te faire mal à la tête. Doliprane et boules de vous dis-moi.
2: Ça vous exciterait pas, Karim? T'aimerais bien, toi?
5: Ah non, gros.
2: Dix meufs pour toi.
5: Non, c'est trop, c'est trop, gros.
2: C'est trop.
5: Ah ouais, gros.
3: Cinq.
5: Plus donner de la tête, vous donner du chip.
1: Tiens, jusqu'où, toi?
5: Trois, j'aimerais bien essayer.
1: Tu tiendrais le choc sur trois, toi?
5: Ouais, tu sais, j'enfile une, hop, j'enfile.
4: Marie va venir avec deux copinelles, Karim, fais gaffe.
5: Chacune leur tour de trois coups de bite, t'as vu?
4: Ah, t'as des deux copines.
3: Non mais moi je rêverais évidemment, tu me dis ça, mais
2: 10 meufs t'aimerais bien.
3: Non mais bien sûr, ce serait une folie, mais le problème c'est que non mais j'ai pas le niveau.
2: Tu vois, parce que Romano bof, Cédric bof, Karim 3 ça suffit.
3: Moi je pourrais pas, j'y arriverais pas.
2: Toi 10 t'aimerais bien.
3: Non mais j'y arriverais pas, j'ai 10 meufs d'un coup, je saurais plus donner de la tête, je pèterais les plombs.
0: Il faut c'est toute la bite qu'il faut donner.
3: Oui,
1: c'est ça. La
0: tête, bon, y'a pas grand chose.
1: Merci de souligner.
3: Non mais j'y arriverais pas je pense.
2: Samy 10 ou 11 comme l'équipe de l'OM.
3: Non, allez, on va rester à 13 et c'est bon. Non, moi, c'est pas trop mon délire, ça. Hein.
2: Moi non plus.
3: Non,
2: moi.
3: Pas du tout, même.
2: Ah, il y en a par contre qui seraient super trop excités. Hein. Là, je vois les messages que vous nous envoyez. Moi, il peut y avoir autant de meufs que vous voulez. Je les baise toutes les ensemble, tu nous dis. Très bien, merci Yann sur l'appli Skyrock. 10 meufs en même temps. Après, je pourrais mourir tranquille. Marwan du 13. Lil Wai Flaco qui dit moi 10 meufs tranquille. Je tape orgasme sur orgasme. Waouh, waouh, waouh, waouh.
3: Non, mais ça fait rêver, mais faut tenir le choc, quoi.
0: Bah, ouais. Ça dépend si tu fais ça sur, par exemple, un week-end.
3: C'est pas pareil déjà.
0: Non, mais. Attends, sur une soirée, à moins que de carburer au Viagra ou mais forcément à un moment donné, ou alors les meufs, tu vas leur mettre deux coups de bite chacune et ça va être terminé, tu vois. Tu vas pas, à mon avis, pour faire jouer les 10.
3: Ah, tu arriveras pas, non.
0: Là, tu agis l'endurance qu'il faut, quoi.
3: Là, c'est que t'es un monstre.
0: Et puis, il faut que les 10 soient sacrément pinables aussi, parce que.
2: Non, mais 10. Bon. Déjà 3, ça doit être chaud, et la raison arc. Bon, c'est le
0: premier
2: moment de Marguerite.
0: Qui aimerait participer à un gangbang, mais dans l'autre sens, c'est-à-dire être un des mecs.
3: Alors là, moi, pas du tout pour le coup.
2: Il va y avoir 10 mecs qui bandent autour de moi.
0: Moi, je te dis non direct.
3: Ah, non, pareil.
0: Ou alors je passe le premier, tu vois.
3: Ah, mais même ça, je pourrais pas.
1: La meuf au milieu, là.
2: Non, je trouve que c'est un côté un peu, viande. Tu vois, viande.
1: Ah, ouais, je suis d'accord.
2: Bon, alors, on revient à notre problème du mois de Marguerite, 20
0: ouais,
2: ans
0: donc,
2: de Bruxelles.
0: Marguerite, donc elle s'est fait gangbanger.
2: Elle est enceinte, elle a eu 10 mecs.
0: Ouais, 10 mecs, donc elle se dit, putain, comment je pourrais savoir. Mais il n'y a aucun moyen de savoir, avant. Hein.
2: Après, oui.
1: Ah oui, c'est après.
0: Ouais, quand il sera né, ouais.
2: Problème du mois numéro 3, ça.
0: 3
2: On passe au quatrième.
0: 4 Laura, elle a 25 ans, elle est de Nice, elle est
2: quatrième
0: en psychologie.
2: Ouais.
0: Elle se.
2: Salut tout Nice qui nous écoute.
0: Elle se qualifie de 100% hétéro. Ouais. Mais par contre, elle fait un blocage sur les seins des meufs, mais on en parlait tout à l'heure. Ouais. Les seins, en fait, sur une meuf, ça l'excite. Donc elle passe des annonces sur internet et dit je suis hétéro, mais ça te dérange pas si je viens de bouffer les seins. Et il y a des meufs qui acceptent et elle lèche des tétons, tout ça. Ça la fait grave mouiller. Tu sais, c'est comme si Marie, elle t'appelle, elle te dit ouais, Marie, je peux te bouffer les seins. Ben ramasse-les avant.
1: Ben voilà autre chose encore maintenant.
0: C'est mieux.
2: Regarde, ils sont tombés à côté de ma grosse chatte.
0: Ils sont là, regarde.
1: Oh, putain.
0: J'ai les tétons au niveau du nombril.
1: Mais quel connard.
0: Regarde, mon nombril est au milieu de mes seins.
3: Oh non, Marie, non, t'as vu.
0: Moi, j'ai déjà vu à la plage. Hein.
2: Ouais, oui.
0: Ah, il y a des.
2: Quand t'as un certain âge, ça tombe.
1: Ouais.
2: C'est la force gravitationnelle, non? C'est pas ça. C'est la force de la gravitation.
0: L'attraction terrestre,
2: pardon.
0: C'est ça, l'attraction terrestre.
2: Voilà, c'est ce que je voulais dire.
0: Mais une fois, j'ai vu une meuf, mais avec Cario, on avait rigolé, c'est pas marrant, mais.
1: C'était sur ses pieds?
0: Non, peut-être pas sur ses pieds. Non, mais la meuf, elle s'est levée à la plage. Ah, t'as une. Comme une descente d'organes, tu sais. Les seins, ils ont. Ah non, mais c'est ça. Et la meuf, sans déconner, elle avait les tétons au niveau du nombril. Hein. Parce qu'elle avait des très gros seins. Mais tu sais, ils étaient très longs.
2: Très longs, ils tombaient.
1: Mais elle faisait pas de soutif?
0: Elle aurait dû.
2: Voilà.
0: En même temps, le soutif, t'as intérêt à avoir des machins renforcés parce que il faut le.
1: Du montgolfière.
0: Il faut du cordage de bateau, quoi.
1: Du cordage.
0: Non, mais tu sais, pour que ça tienne. Mais après, tu sais, des fois, les trucs, les bikinis. Les fils, ils sont.
1: Ils sont fins.
0: Ouais, c'est fin. Non, mais ça tenait pas, je pense.
1: Non, mais après, hein. t'as des maillots de bain pour toute forme de corps. Hein.
0: Tu fais du monokini, Marie?
1: J'en faisais avant, mais j'en fais plus maintenant.
2: Pourquoi?
1: Parce que souvent, je suis au Maroc, donc déjà, je vais pas
0: après, me faire des seins là-dedans, moi.
1: Non, mais normal. Si, non, chez mon père, ouais, dès qu'il se tire, je me fous à poil.
2: Il y a plein de fans de seins qui comprennent Laura qui adore lécher les seins. Enzo, je pourrais lécher les seins toute une nuit. T'es un fan de saint, toi, Enzo.
0: Absolument.
2: Bon, Laura, c'est pareil.
0: Comme le pervers.
1: Ah, c'est donc, pareil, sauf qu'elle est hétéro.
0: Donc elle va.
2: C'est comme si un mec, ce que je disais tout à l'heure, c'est comme si un mec disait bon, moi, je suis hétéro, mais j'adore juste laisser les couilles.
0: Voilà, et alors?
2: Ah oui, Cédric, bah écoute, pourquoi pas.
0: Voilà, il y a un problème.
4: Non, on respecte. Non. Je me sens pas concerné, non. Pas du tout.
0: Comment tu parles ce soir?
4: Dans les choses standards.
2: Moi, je parle comme toi, standard. Si vous appelez 01 53 40 30 20, vous avez quelqu'un qui vous répond. Moi, Cédric, bonjour. Oui, c'est Cédric. Tu veux passer dans l'émission? Ok, pas de problème.
0: Alors, donc elle va chez des meufs qu'elle rencontre sur le net. Elle leur bouffe les seins, et pendant ce temps-là, elle se caresse la chatte.
2: Oui.
0: Merci, Cédric, de ce petit commentaire. Et attention, voici le dernier, c'est Florine, elle a 23 ans, elle est de Nancy. Ouais. Elle écrit au forum Doctissimo, et elle a un problème, urgence médicale. En fait, avec son mec, il joue avec des godes, elle lui a mis un petit gode dans le cul. Le problème, c'est qu'en fait, il a l'anus qui s'est contracté, et il a le gode dans le cul depuis 2 jours. Et en fait, elle n'arrive plus.
1: Ça doit faire mal.
0: Il chie pas. En fait, il a beau essayer de pousser, ça sort pas. Tu sais, il a un blocage. En fait, ça lui fait quand même mal au cul. En même temps, tu m'étonnes.
1: Bah, tu m'étonnes.
0: 48 heures avec un gode dans le huc.
2: Ils ont quel âge, là, tous les deux?
0: 23 ans.
2: D'accord.
0: Et
2: un gode, quoi, c'est?
0: Non, mais elle lui dit, bah vas-y, viens, on va chez le médecin. Bah,
2: dis-moi, ouais. Les godes, c'est fait pour pas rentrer dans le cul.
0: Bah, si, ça rentre dans le cul.
1: Bah, si.
2: Oui, mais pas à fond.
0: Mais mais en tirant dessus, en fait, ça lui fait horriblement mal. S'il a l'anus qui est tout contracté, tu sais.
2: Depuis 2 jours.
1: Bah, un appel d'air, quoi.
2: Voilà. Il a une crampe au cul.
0: Non,
2: fait.
0: Mais lui dit, elle dit, vas-y, on va chez un médecin. Et il dit, ouais, hors de question qu'il y a un médecin, il voit. Moi, j'aime bien aussi. Hein.
1: Ouais, mais
0: aussi.
1: Là, tu peux pas rester
2: non,
1: comme ça.
2: Non, mais j'aurais honte avec un gode dans le cul.
1: Ah, non, mais tu restes pas comme ça.
0: Non, mais moi, je pense que. Tu sais, ce que je ferais, moi.
2: Tu ferais quoi? Prendre un pied de biche?
0: Non, je me mets à 4 pattes sur le lit.
2: Ouais.
0: Je mords l'oreiller. Ouais. Et je lui dis, ouais, tire comme une dingue.
1: Ah, ça, arrache le truc.
2: Et si ça s'arrache pas?
0: Non, mais je lui dis, tire comme une dingue.
2: Non, mais ça sort pas.
0: Ah, au pire, j'appelle un pote, mais c'est chaud.
2: Oh,
0: non,
2: mais c'est super chaud. Ah, c'est là, chaud. J'arrive. J'arrive, Romano.
0: Ah, non, mais je lui dis, non, mais tu sais, j'hurle de douleur en mordant mon oreiller. Tu sais, je m'étouffe limite
1: ça
0: avec mon
1: oreiller. Le cul.
0: Et je lui dis, vas-y, tire, je m'en bats les couilles, tire, je veux pas aller chez le médecin. Ah, je te jure qu'à la force de tirer, je sais pas, je lui dis, ouais.
2: Ou alors tu vas voir un médecin loin, mais bon, avec un gode dans le cul, c'est pas facile de te déplacer.
1: Non, mais ouais, t'es dans la voiture,
3: ouais, tu mets sur la banquette arrière un peu en galère.
0: Ouais, ou alors t'as la chance.
1: Tu prends un taxi, tu vas. Quatre pattes.
3: Ah non, pas un taxi, non.
2: Ah bah, taxi, il est content.
0: Non, mais sinon, tu loues une caravane ou un camping-car. Dans le lit. Ah non, mais moi, je lui dis. Tu sais, je lui dis, ouais, mets un pied sur mon cul.
3: Non, mais attends,
2: et tire.
1: Je vois l'image.
0: Ah, je te jure. Ah, mais. Ah, je préfère qu'elle me déchire le cul.
2: Plutôt que d'aller voir un médecin.
0: Ah, franchement.
2: Ouais, un médecin que tu connais pas, au pire.
1: Ouais, mais si.
0: Non, mais même.
3: Non, mais c'est trop risqué, tu vas avoir le cul arraché, tu vas peut-être pisser le sang et tout.
1: Encore, c'est un god, parce que t'imagines les mecs qui se foutent les tours Eiffel ou je sais pas quoi dans le cul. D'ailleurs, le pire, c'est les. On en avait déjà parlé, c'est les bouteilles, tu sais, ouvertes. Du coup, ça fait un appel d'air.
0: Ouais, mais là,
1: et là, pour enlever, laisse tomber. Non, il faut être con.
2: Faut prendre un bain chaud pour décontracter, nous dit thermomètre anal.
0: A priori, c'est du vécu. Ouais, mais c'est pas con.
2: L'enlever
0: c'est
2: dans un. Tiens, un autre message, Gros Mano, qui nous dit la même chose, faut essayer de l'enlever dans un bain bien chaud. Prendre un bain chaud ou prendre une douche bien chaude, message de Armel, tu vois.
1: Bah, faut se détendre, quoi.
0: Non, mais sinon, je pense qu'il faut mettre aussi,
2: de l'huile.
0: Ouais, du.
1: De la vaseline.
0: Ah, bah,
2: Bibi, conseille de l'huile, tu vois.
0: Ah non, mais je dis, mets
1: d'olive,
0: tout,
1: ce que tu trouves.
0: Mais tout ce qui peut faire que ça glisse, quoi.
2: Mets-moi tout dans le cul.
0: Ah ouais, vas-y, fais
1: ouais,
0: des salades.
1: Surtout, faut déstresser, ça, c'est sûr.
2: Bon, on annonce un problème du mois, il faut en choisir.
0: C'est bientôt aux infos aussi.
2: Parmi les 5, à vous de choisir, je fais un petit rappel. Les 5 problèmes du mois, il y a Aurélie, 39 ans, de Saint-Cloud. Pendant qu'il baise, son mec regarde d'autres filles sur la tablette ou sur la télé. Des films de cul ou alors des photos, des profils, tout ça. Parce qu'elle ne l'excite plus. Donc, problème du mois d'Aurélie, problème numéro 1. Chris, problème numéro 2. Chris qui a 41 ans, qui est dans l'Allier, avec sa meuf qui. Alors quand il baise, c'est le calvaire pour lui. Parce que sa meuf, elle aime pas ça, a priori, parce qu'elle lui dit allez, vas-y, crache vite, vas-y.
0: Je
2: me fais chier. Donc, en gros, sa meuf se fait chier pendant qu'il baise. Chris, 41 ans, problème du mois numéro 2. Marguerite, problème du mois numéro 3. Elle a 20 ans, elle a Bruxelles. Elle, c'est le gangbang à 10 mecs, et elle est malheureusement pas de chance.
1: Enceinte.
2: Elle est tombée enceinte.
0: Ah ouais, ça c'est pas de bol, mais de qui? C'est la question.
2: De qui? Donc ça lui pose des problèmes, elle veut savoir comment gérer ça psychologiquement. C'est vrai que c'est pas facile. C'est Marguerite, le 3. Le 4, c'est Laura de Nice, elle a 25 ans, elle adore les seins des meufs, et pourtant elle dit elle est hétéro.
0: Ouais.
2: Mais elle passe des petites annonces pour
0: bouffer du sein.
2: Voilà, pour trouver des meufs. qui lui fasse lécher les seins. Elle, elle est surexcitée.
6: Ah, elle se touche devant elle et tout, elle adore. Hein.
2: Et le 5, c'est Florine qui a 23 ans. Je sais plus où elle est, elle, mais elle, est, elle a 23
6: alors,
2: ans.
6: Attends, Florine.
2: Elle a donc un mec et elle lui a mis un god dans le cul. Le god est resté coincé dans le cul.
6: Elle est de Nancy, Florine.
2: De Nancy, Florine, de Lorraine, avec son mec qui a un god coincé dans le cul. Lequel vous choisissez? À vous de choisir. Vous avez 5 minutes pour voter avec l'appli Skyrock, le 41759, le skyrock.fm, et ça vote déjà. Titeuf, 18 ans, Haute-Garonne, numéro 5. Tino Zer vote pour le 3. Le 3 également pour Arc. Marwan du 13 vote pour le god coincé dans le cul. Le numéro 5.
6: Ouais.
2: Une voisine qui est restée coincée comme ça pour Ludo. Bah, tu pourras témoigner, Ludo. Bah,
6: n'hésitez pas à témoigner, hein, sur un des problèmes du mois. Hein.
2: Caillou, le 5. Le 3 pour Thermo. Couille de ouf. Vote pour le 5 aussi. Ça vote, ça vote. Difficile de choisir ce soir.
6: Ah, bah, il faut pourtant.
2: Mais elle choisit le 2, c'est-à-dire Chris avec sa femme qui lui dit vas-y, crache vite.
6: Ouais, allez, mal-toi le cul.
1: Ouais, mal-toi le cul, j'en ai marre. Ça la saoule.
2: Bah, vous choisissez lequel dans l'équipe, tu prends lequel, Marie?
1: Putain, moi, je entre le 3 et le 1, moi. Ouais, c'est pas facile. Entre le gangbang, là, et la nana qui a son mec qui est super sympa, là, qui regarde d'autres nanas avant de la niquer. Je sais pas.
2: Pendant qu'il la nique, même au début.
1: Je vais prendre le 1, tiens.
2: Le 1 pour la Marie.
6: Avec toi, ouais.
2: Le 1, c'est donc celle que.
4: Moi, je prends Aurélie.
2: Celle qui a un mec, Cédric, pareil. Celle qui a un mec et qui, le mec qui regarde des photos.
1: Ah ouais,
2: des
1: c'est horrible
2: de cul.
1: Pour se motiver.
6: Pour se motiver, ouais.
3: Ouais, c'est pas mal celui-là.
6: Sinon, il n'y arrive pas.
2: Ça met aussi le 1.
3: Ouais, j'aime bien. C'est vrai que l'idée du gangbang, c'était pas mal.
2: Ah ouais, vous êtes tous sur le 1. Moi, je prends le gangbang, moi, je vous le dis.
3: Ouais, je pense que pareil que toi, ouais.
6: Non, moi, je vais quand même rester sur le 5.
2: Et Romano, il prend la.
6: Classique.
2: Le god coincé dans le cul.
6: Ah ouais.
2: Bon, c'est à vous de choisir. Ça vote pour le 3 pour Jojo, ça vote pour le 5 pour JB, le 5 pour Zyber Tiger. Donc vous votez encore pendant 4 minutes et on fera les comptes et on vous dira quel est le problème du mois. On va même le faire ensemble.
6: Eh ouais.
2: Préparez-vous.
6: Oui.
2: Et on a le temps de prendre Sabi. Allez, oui, on va prendre Sabi. Sabi en direct du 80 avec nous, du 80 dans la Somme, pour agir sur les mythos, pour séduire les mythos sur l'âge de Arthur. Sabi dans la Somme. Salut Sabi. Sabi.
3: Ouais, Sabi,
2: coucou. Il faut le mettre à l'antenne.
3: Ah, elle était pas en rouge.
2: Ah, c'est, oui. Bonjour Sabi.
3: T'es en rouge.
2: Ça y est, on t'entend maintenant. T'as 36 ans. T'es où? T'es à Amiens? T'es où dans le 80?
7: Je suis à côté d'Amiens, ouais.
2: Très bien. Comment s'appelle ta ville?
7: Montvivier.
2: Eh bien, on salue en Vivier. Et tu nous appelais pour parler de l'histoire de tout à l'heure, l'histoire de différence d'âge.
7: C'est ça, effectivement, à la file.
2: Comment?
6: Pas le voir un peu mieux dans le téléphone, on t'entend pas bien.
2: Ah, je crois que c'était moi qui comprenais pas là.
6: Non.
7: J'ai le fait qu'il mente sur son âge à sa copine ou sa future copine.
2: Ouais.
1: Oui.
2: On a eu le témoignage tout à l'heure. Il a dit qu'il avait 22 ans. Parce qu'elle lui dit ouais. Bon, moi j'ai 26, t'as combien? Bon, il en a 19. Donc forcément, il s'est dit putain de merde, j'ai 19 ans, elle a 26, ça va pas aller. Ouais. Bon, j'ai 22, il a dit.
1: Ça peut foutre la merde.
2: Et depuis, ça a engendré plein de.
3: Ouais, c'était Arthur, ouais.
2: Plein de problèmes pour Arthur.
7: Bah justement, il devrait arrêter de mentir parce que il partira pas sur des bonnes bases avec sa copine.
2: Oui, mais il le sait, mais là il est déjà dans le, tu sais, il est déjà dans le cercle vicieux, tu vois.
7: Oui, malheureusement, mais moi j'ai connu mon copain, il avait 20 ans, j'en avais déjà 33.
2: Ah ouais.
7: Et on connaissait pas nos âges respectifs quand on a appris à se connaître.
2: Ouais.
7: Et parce qu'il faisait pas son âge non plus, il est plus vieux et moi je faisais plus jeune. Et par contre, quand on s'est dit notre âge, bah, ça nous a pas empêché quoi que ce soit, puisque.
2: Et lui, il t'a pas menti, t'as dit j'ai 20 ans direct, lui.
7: Ah oui, direct. Mais il pensait que j'avais son âge, donc.
1: Ah ouais, donc tu fais.
2: Ah oui. Oui, tu fais pas ton âge.
1: C'est bien, tant mieux, hein.
7: Oui, tant mieux.
2: Ouais, donc lui, il fait plus vieux, toi, tu fais plus jeune. Au final, vous croyez que vous aviez le même âge, il t'a pas menti.
1: Et ça t'a voilà, pas bloqué?
2: Non, il a pas menti.
7: Vu qu'on s'entendait super bien, on avait les mêmes passions, tout ça, non, ça ne nous a pas bloqué du tout.
1: Ouais, tu vois, comme quoi.
2: Et quand tu l'as présenté à des copines ou à la famille, ils t'ont pas dit, ah, putain, tu sors avec un gamin, ça, les copines?
7: Ah si, à la date d'aujourd'hui, je me dis parfois que je sors avec un gamin.
2: Aujourd'hui, il a quel âge, lui?
7: Aujourd'hui, là, on a 23.
2: Ouais, 23, 36.
1: Bon. Et vous vivez ensemble, maintenant?
7: Ah oui, on vit ensemble et il y a un petit point en route.
1: Ah, trop
2: bien. Oh, il a mis la graine.
1: Ah bah, bon
7: voilà,
1: courage.
2: Tu te vois, Guigui, sortir avec une meuf de 37 ans?
3: Écoute, pas de fou, mais si je m'entends bien avec elle, pourquoi pas, finalement?
2: Bah voilà.
3: Là, comme ça me paraît un peu compliqué, mais.
2: Mais tu te vois sortir avec une fille?
3: Mais oui, et qu'il fait oui.
1: Tu te projettes
2: non,
1: ou
2: mais
1: pas?
2: Je pose la question.
3: Oui, oui, là, dit comme ça, oui, effectivement.
6: Non, mais tu pourrais. Moi, je pense que tu finirais avec un mec, je sais pas pourquoi.
2: Ouais,
6: moi.
3: Ah, qui va, les gars.
2: Non, mais c'est pas grave.
3: Ça, là, mais y a aucun problème.
6: Le ciel, c'est d'être heureux. Hein.
3: Et c'est sûr, mais bon, on verra. L'avenir nous le dira.
6: Arrêtez, cédez-moi.
1: Ah. Je bois du lait, du coup.
2: Qu'est-ce que t'as, Romano?
6: Complètement en vrac, le corps. Boire un peu de lait, je vais me chier, me peser, je vais t'en.
2: Et alors, comment il devrait faire maintenant qu'il a dit qu'il avait 22 ans? Alors, 22, 19, il y en a plein qui nous disaient que c'est pas grand-chose. Ouais, mais quand t'as 26 ans, que t'es une meuf, tu penses que le mec il a 22 et qu'il en a 19 et qu'il passe le bac, peut-être que ça
3: c'est
2: peut.
3: C'est pas pareil.
2: Ouais, peut-être ça peut.
1: Créer... Ouais, ça peut peut-être bloquer.
8: Mais lui, là, quand tu l'as rencontré, ton mec, là,
2: il a pas menti.
7: Ouais.
8: Ouais, mais il faisait quoi dans la vie?
7: Il travaille en usine.
8: Ah ouais, donc il travaille déjà, ouais,
2: ouais.
8: C'est vrai que ce que tu dis d'Ifou là avec le truc du bac,
2: ouais. Le bac, ouais, ça va, ouais.
8: Ça peut la refroidir un peu, oui.
2: Toi, tu penses qu'il faut dire la vérité même maintenant, là, il faut qu'il lui aille.
7: Ah ouais, faut qu'il le dise tout de suite parce qu'elle va se. Bah, moi, je me mets à sa place. S'il continue à mentir sur son âge, sur quoi d'autre il va mentir par la suite?
1: Ouais, elle perd la confiance.
2: Ouais, elle va se dire, je suis avec un mytho, quoi.
7: Bah oui.
2: Il faut être franc en amour, s'il a envie de créer une relation sérieuse, c'est le message de Steph du 34, il faut qu'il lui dise toute la vérité.
1: Non mais c'est ça, s'il veut que ce soit sérieux, effectivement, il faut lui dire.
8: C'est mieux, oui.
2: Alors il faut lui dire en dédramatisant ou lui dire en faisant, ou en dramatisant, moi je pense qu'il faut dédramatiser.
7: Non, je veux dédramatiser, c'est ouais. Pas au contraire.
2: L'idée, je sais pas, l'avoir, lui faire, bon, faut que je te dise un truc, j'ai un truc sur le cœur à te dire depuis un petit
1: ouais,
2: moment.
1: Ouais, mais il faut qu'il lui dise, tu me plais et...
2: Ouais, c'est ça, je te kiffe grave. Vraiment,
7: après, il peut au pire lui dire, je t'ai menti parce que je pensais que là, j'allais te bloquer.
1: Voilà.
2: Voilà, ça c'est bien. Et il lui dit, bon, bah j'ai 15 ans.
1: Non, mais
2: après. Et après, il lui fait,
8: finalement. Mais non, je rigole.
2: J'ai 19.
8: Mais blague.
2: Voilà, ça c'est bien, ça. Bon, écoute, merci Sabi, et on espère que ça durera longtemps.
1: Bonne fin de grossesse.
2: Et on attend les nouvelles du bébé, très vite.
8: Ah ouais, hein.
7: Bon courage.
2: Et tu reviens quand tu veux. Salut à toi.
8: Ciao.
2: Et puis les résultats du problème du mois, ils arrivent tout de suite.
8: Ouais.
2: Préparez-vous, il y a aussi Jason qu'on va retrouver avec nous. On est là jusqu'à minuit, c'est Radio Libre sur Skyrock.
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0: Et ouais, sur Skyrock, c'est Radio Libre. Attention, le jeudi, c'est problème du mois. On va faire un tour sur les réseaux et sur les réseaux. Il se passe plein de choses. Il y a des gens qui parlent de leur vie intime, de leur vie personnelle, et des gens qui ont des problèmes. Certains sont un peu kinky.
6: Ouais, c'est ça. Sur les réseaux, il y a des dingos.
0: Autrement dit, tordus.
6: Il y en a d'autres tordus sexuels.
0: Il y en a d'autres qui sont complètement kinky, c'est-à-dire complètement tordus.
6: Ouais.
0: Et puis il y en a qui ont vraiment des problèmes qu'on s'imaginerait jamais avoir.
6: Ah, mais il y en a, ils ont déjà un pied à l'asile.
0: Ouais, c'est pas facile à gérer, c'est pour ça qu'on s'en occupe tous les jeudis soirs tous ensemble. Et vous avez voté pour les problèmes du mois, je vous donne des résultats. Il y aura Jason qui arrive aussi dans un instant avec nous. Avant ça, donc les problèmes du mois, on va découvrir celui que vous avez choisi. Et commençons par les pourcentages et commençons par ceux que vous n'avez pas choisi. Le problème du mois à 5%, c'est celui de Chris avec sa meuf qui lui dit crache vite, ça fait chier, qui a envie de faire autre chose.
6: Ouais,
0: donc vous allez laisser Chris en galère puisqu'il arrive 5%. Vous êtes seulement 5% à avoir voté pour Chris. Problème du mois qui arrive 4e, 8% des voix pour Aurélie. Ah bah c'est dans toute l'équipe, vous avez voté pour elle, elle se prend 8% des voix, dites-moi.
6: Ah ouais,
4: bah voilà.
6: Bah en fait, il y a que l'équipe qui a voté.
4: C'est
6: pour...
4: bien, bah
3: c'est ça.
6: Merci pour elle, l'équipe.
0: Bon, bah pendant qu'ils baisent ensemble, son mec il regarde des films de cul parce qu'il arrive pas à être excité.
6: C'est ça, il dit tu me fais pas assez bander.
0: Il arrive quatrième.
6: Un film avant pour commencer.
3: Ah, l'enfer.
0: À la place numéro 3, 12% des voix pour Laura de Nice qui est hétéro, mais adore lécher les seins d'une meuf.
3: C'est ça.
6: Ouais, c'est pas ça.
0: Ça l'excite.
3: Elle se nourrit.
6: Donc ça va être entre le gangbang et le God coincé dans le cul.
0: Oh, j'espère que ce sera la gangbang. Le gangbang.
3: Ouais,
0: le
3: je pense que ce sera ça.
0: Eh bien, Marie, une fois de plus en plein dans le mille.
3: J'ai dit l'inverse.
0: Parce que le gangbang, il y a quand même 30% des voix pour le gangbang.
6: Ah, Marie, c'est en fait, Marie, c'est une boussole inversée.
4: Ouais. Ah ouais, ouais,
3: c'est
4: n'importe
3: ça.
4: Quoi.
0: T'es. J'avais une amie, c'était pareil.
6: Ah, non, c'est ça. C'est...
0: Faudra qu'on leur fasse le gangbang. Bon, le gangbang a dit, elle tombe enceinte, pas de chance. Donc 30% des voix, il arrive deuxième. Et le problème du mois qui arrive numéro 1, c'est Florine, 23 ans à Nancy, avec son mec qui a un god coincé dans le cul et vous voulez l'aider.
6: C'est gentil.
0: C'est donc le problème du mois que tu vas nous lire, docteur Romano.
7: Bonsoir.
0: Bonsoir, docteur.
6: Bonsoir. Salut. J'ai pris des médicaments.
0: C'est bien, tu as raison. Alors, le problème du mois, il a un god coincé dans le cul depuis... tu vas tout nous dire.
7: Bonjour, bonsoir, docteur.
0: Bonsoir.
4: Bah, bonsoir, docteur. Bonsoir.
6: Alors, Florine, elle a 23 ans, elle est de Nancy, elle a écrit au forum Doctissimo.
0: Oui.
6: Bonjour à tous, je vous écris car c'est une extrême urgence.
0: Regarde, Médeline, viens écouter le problème du mois.
4: Ah bah c'est gentil,
0: Médeline. Bien.
3: Qu'est-ce qu'il fait? Qu'est-ce qui se passe?
6: Elle a un gros titi sur la joue.
0: Elle a un gros titi sur la joue, ouais.
6: Un poireau, quoi.
0: Non, c'est un grain de beauté.
6: Non, c'est un poireau.
0: Elle a un grain de beauté.
6: Non, c'est un poireau.
0: Mais
6: c'est
0: un poireau, monsieur. Beauté.
6: Mais c'est un gros poireau qui est là.
0: Non, c'est un grain de beauté. Alors, on lit ce truc-là.
6: Bonjour,
0: Ali.
6: Bonjour à tous. Bonjour. Je vous écris car c'est une extrême urgence.
0: Voilà.
6: Je ne sais pas par où commencer. En fait, avec mon copain, depuis quelques mois, il adore que je lui foute des petits gouttes dans le cul. Mais jusqu'à maintenant, tout se passait bien. Il gémissait un peu comme une salope. Et je dois bien vous avouer que ça m'excitait pas mal. Mais là, il y a deux jours, le drame s'est produit et il n'est toujours pas passé. On a commencé à faire l'amour. Jusque-là, tout allait bien. Il m'a mis sa bite et ensuite j'ai commencé à le sucer, à le sucer, lui bouffer les couilles, à lui lécher un peu l'anus et ensuite aller introduire un god.
0: Voilà.
6: Le problème c'est que le god depuis ne sort plus de son anus. Ça fait déjà 48 heures.
0: Deux jours.
3: Ah ouais, ça fait peur.
4: C'est un problème ça.
6: En fait, il n'arrive même plus à s'asseoir car ça le gêne terriblement.
0: Ah bah, essayez de vous asseoir avec un god dans le cul, tiens, vous me direz ce que vous en pensez.
6: Il a peur que ça s'enfonce encore plus.
0: Ah bah ça oui.
6: Il est très crispé du trou du cul. Oh. Je lui ai dit, mais détends-toi, pousse comme si tu avais envie de chier. Il a beau essayer, il me dit, mais je n'arrive pas du tout à me détendre le cul. J'ai comme une crampe à l'anus.
0: Bah tiens, oui.
3: Alors il est stressé.
6: Non, mais il est stressé. Ouais,
3: bah ouais.
0: Temps, ça mais va, déjà, te rentrer un god dans le cul, ça doit être. Mais d'avoir un god bloqué, c'est un cauchemar.
6: Ah, mais ouais, non, mais il a une contraction anale. C'est ce que vous disiez tout à l'heure.
0: Vous avez déjà eu une crotte qui sort pas, vous avez déjà eu ça?
6: Ah ouais.
4: Bah ouais, bah tu l'as poussé.
0: C'est très désagréable. Imagine un god coincé dans le cul.
6: Moi, ça m'arrive des fois, c'est horrible ça.
0: La crotte coincée dans le cul.
6: Puis des fois, elle remonte. Après.
4: Elle remonte.
0: C'est ça, c'est la crotte yo-yo, c'est pas la même.
3: Tu me le dis souvent, on est mignon, ça.
6: En fait, moi, des fois, tellement, je sais pas, des fois, je suis un peu constipé.
0: Ouais.
6: Petite pause
0: de un peu course.
6: Oui, oui, bah évidemment.
5: Pousse caca.
6: Voilà. Et donc, je vais faire caca. Je pousse. La crotte, on va dire, sort à moitié. Et en fait, c'est tellement je pousse, en fait, au bout d'un moment, je n'ai plus de souffle pour pousser suffisamment. Et à ce moment-là.
0: Crise d'asthme.
6: Non. La crotte remonte en partie, tu vois.
0: Ah, mais il y a une partie qui reste.
6: Ça, ouais, c'est ça. Alors, des fois, ça se casse, tu vois.
3: Ça se casse. Et ça, oh, mais non, mais arrête.
6: Et ça tombe. Mais ça, Cédric, il sait de quoi je parle. Il a déjà eu ça.
3: Non, mais bah, il y a quelques jours, t'étais revenu des chiottes en disant que t'avais mal au dos quand même. Parce que t'avais trop poussé.
6: Non, mais ouais, des fois,
4: faut pousser fort. Hein.
6: Ah, je suis constipé de ouf, des fois.
0: Salut Wendy. Wendy, la belle gosse qui nous envoie un message et qui nous dit Romano, t'es frais de ouf.
6: Ah ouais, écoute, je te remercie, mais en même temps, tu vas chier aussi.
0: Oui.
6: Je suis désolé, les filles, vous chiez pas des roses.
0: Ça, c'est sûr.
3: Ah oui, ça, c'est clair.
6: Pour être passé derrière Marie.
3: C'est pareil. Ouais, allez, ça continue.
7: Et allez,
0: bonne année.
6: Vous êtes chié quand même. Elle a parlé que pécresse, gros.
3: Exactement.
6: Faut pas tout mettre sur le dos.
3: J'ai le dos large, mais
6: ça suffit.
0: Ah, tu vois, les Nini du 9-4, il nous dit Romano, t'as raison. Même que ça arrache le cul, que ça remonte. Mort de
6: non, mais en plus, après, t'es obligé de repousser. Tu sais, c'est un effort, quoi. J'ai fait mon sport de la journée, quoi. Ça marche, ça marche.
0: Bon, on finit ce problème du mois de Floride.
6: On finit, ouais.
3: Ah, mon Dieu.
6: Le problème, c'est que plus il essaye de pousser, plus son anus se contracte. J'ai essayé de lui écarter avec les doigts.
4: Oh non.
6: Vas-y.
0: Vas-y. Ah, si, il a trouvé des idées, hein.
4: Ça fait une
6: idée.
4: C'est pas en couille le problème du mois là, les gars.
6: Non, mais c'est des crasses. Non, mais qu'est-ce que tu veux faire?
4: Non, mais vas-y.
6: Ça t'arrive, tu fais quoi?
0: Non, mais ouais, j'essaye tout. Ça met un gosse coincé dans le cul, qu'est-ce que tu fais?
4: Ah non, mais bon.
6: Non, mais tu fais quoi?
4: Réfléchir à ça avant, c'est des problèmes qui peuvent arriver, je sais pas.
6: Non, mais il a l'anus très contracté.
4: Oh putain.
6: Rien n'y fait. J'ai beau essayer d'écarter de toutes mes forces, je lui écarte d'abord les fesses et, et après j'essaie de lui lâcher le...
4: Ah, c'est de la mécanique le truc. Après je mets un étau,
6: j'essaie de lui écarter le trou du cul, mais rien n'y fait. Ça ne bouge pas d'un millimètre. Je sens qu'il y a une extrême tension. Le mec, il a un blocage.
3: Il faut qu'il se détende.
6: Non, mais t'es Barry, toi t'as l'habitude de lui prendre des trucs dans le cul. Lui, a priori, moins.
4: Faut qu'il se détende.
6: Je lui ai dit, bah allez, viens, on va chez le médecin, on va chez quelqu'un qu'on ne connaît pas. Il ne veut absolument pas y aller. Il m'a dit, essaye de tirer très fort.
0: Voilà.
6: Il a commencé à hurler. Fort, à tellement hurler.
0: Le mec a hurlé. Hurlé douleur.
6: Que les voisins sont descendus. T'imagines, t'as le voisin
0: qui arrive.
3: Qu'est-ce qui vous arrive? J'essaie de lui
0: rejoindre. Le mec a un god coincé dans le cul et.
6: Si vous voulez nous donner un coup de main,
0: si vous pouvez nous aider, oui.
6: Si vous avez une méthode. Il m'a dit, on a regardé sur internet, on a testé le fait de mettre de l'huile, j'ai également été acheter de la vaseline, du gel, mais
3: bah
6: rien
3: ouais,
6: n'y
3: ce que j'aurais fait,
6: mais
3: ouais.
6: Rien n'y fait, le gun ne bouge pas d'un millimètre.
4: Ça bouge pas du tout.
6: C'est comme si le truc était cimenté, quoi, tu vois. Et il est vraiment extrêmement contracté. Je lui ai dit, mange peut-être, ça va te donner envie de faire caca, et lorsque tu vas pousser, le gun va sortir, rien n'y fait, il commence à avoir des douleurs atroces au ventre, car je pense qu'il est également constipé par la même occasion avec sa contraction anale.
3: Putain, t'imagines le bordel là-dedans.
6: Nous ne savons plus quoi faire. J'aimerais l'emmener aux urgences ou chez un médecin. Il me dit qu'il ne veut pas. Il est obligé de s'asseoir sur une bouée.
4: Ah, le mec, il est vraiment
6: car assis, en fait, ça le gêne terriblement. Et il m'a dit, je lui ai dit, vas-y, j'appelle les pompiers. Il ne veut pas. On aimerait trouver une solution. Ça fait quand même plus de 48 heures. Ah oui. Je m'inquiète pour lui. Et lui stresse de plus en plus.
4: Oh,
6: ce qui n'est pas la situation. Je vous en supplie. Aidez-nous. Voilà. Donnez-nous des méthodes.
4: Help.
6: À bientôt sur le forum.
0: Eh bien, à tout de suite pour vos réactions. D'ailleurs, tu veux quoi comme réaction pour le problème du mois de...
6: Bah, si ça vous est déjà
0: Florine.
6: Arrivé d'avoir quelque chose de...
0: Coincé dans le cul.
6: Coincé dans les fesses. Ou alors vous avez fait l'amour et vous êtes resté bloqué dans votre partenaire.
0: Ah oui, dites-nous ça. Tiens.
6: Homme ou femme, comment vous avez fait pour sortir de ce pétrin, c'est le cas de le dire.
4: C'est le pétrin.
6: Et on voudrait savoir et avoir des conseils. Bah, s'il y a une solution, hein, mis à part le bain d'eau chaude là, ou la douche très chaude, a priori, c'est revenu plusieurs fois.
3: De se détendre un petit peu.
4: Il y a Didi qui dit micro-lax et tous relax.
0: Microlax et tous relax. Et tous relax. Très beau slogan, tiens.
6: Ouais, mais si bon ça, est-ce que ça te détend le trou du cul?
0: Je ne sais pas. Dites-nous si vous avez testé le Microlax qui vous relaxe.
6: Non, parce que Microlax, c'est fait pour quand t'es constipé, ça te fait chier, quoi, en fait.
0: Ah oui, mais ça va pas dissoudre le god, oui, ça c'est sûr.
6: Ouais, ah, ouais, c'est ça, parce que et lui.
5: Tu vas avoir une chiasse en plus d'avoir le cul bouché.
0: Ça lui kéfie la merde, mais ça ne dissout peut-être pas le god.
6: Bah, et lui, il est crampé du cul.
0: Il est crampé. Alors, vos témoignages.
6: Bah, on attend, si vous êtes resté coincé, si vous avez eu un god dans le cul et que vous n'arriviez plus à le sortir, comment avez-vous fait?
0: En tout cas, tu fais rire beaucoup de monde. Merci pour les messages. On essaie de trouver une solution. C'est qui répond? C'est quoi l'internaute?
6: Pro et compagnie. Bon, en plus, c'est un magasin de bricolage, ça, non?
0: Pro et compagnie.
5: Ah ouais, je te jure. C'est un mec avec une caisse à outils. Prends une clé de 12.
3: C'est ça.
6: Alors, prends un écarteur.
5: Vas-y, un écarteur.
0: C'est pro et compagnie. Ah, ça parle de merde. C'est peut-être rapport à l'émission de Pascal Pro sur CNews.
6: Ah, c'est peut-être ça.
0: Parce qu'il y a du caca dedans. Ça vient peut-être de là.
3: Bon, on a on parle aussi du Poppers, mais le Poppers.
5: Ah ouais, pour genre ouvrir un peu.
6: Ah ouais. Peut-être.
0: Ouais, Tite Samo, il propose du Poppers.
6: Ah, moi, je peux dire qu'il y a
3: Il y a eu beaucoup de messages, ouais.
0: Tu veux du Poppers ou pas?
6: Qui en veut?
5: Bah, non, mais s'il fallait, j'en prendrais. Mais
6: oh
5: bon,
6: là là. Devine quoi, Romano, j'en ai. J'en ai un jerrycan.
3: Comme par hasard.
5: Rien pour toi, ma gueule.
6: Et j'ai de l'huile de Pititi. Du lait de bébé.
5: Ah, dis donc. Non, c'est pas du lait de bébé, souillon.
6: Je vois qu'on est.
5: C'est du lait de bébé.
6: Non, mais
5: c'est de l'huile.
6: Ah, de l'huile, excuse-moi. Bah, oui, c'est vrai, tu connais mieux quoi.
0: Ouais, ça, c'est clair.
6: J'ai pas eu la chance d'aller chez lui.
0: Bon, alors, vos idées pour le problème du mois, la réponse au problème du mois tout à l'heure. On aura donc les solutions pour le problème du mois que vous avez choisi. On a Jason aussi au téléphone avec nous. Je vous en parlais il y a un instant. Jason, qu'on va retrouver en direct du 46. Jason, 24 ans. Salut à toi, Jason.
8: Bonjour.
0: Comment?
8: Oui, alors, bonjour.
0: Ah, bonjour, Jason.
5: Salut, Jason.
0: Comment ça va?
8: Ça va bien, vous?
0: Écoute ça, bien.
5: Bien ou bien?
0: Bien, comme on dit dans le 46. Sois bienvenu, Jason. Présente-toi un petit peu. Tu fais quoi dans la vie? Dis-nous tout.
8: Moi, je travaille dans une usine sur Cap de Nac, en agroalimentaire.
0: D'accord, tu fais quoi? Tu fabriques de quoi comme bouffe?
8: Un peu de tout, quoi.
6: Là, actuellement, ce soir, tu fabriques quoi?
8: J'ai préparé du poulet pour ce soir, pour moi et ma femme, avec les petits.
6: Donc tu travailles pas, là?
0: Tu as créé une usine pour fabriquer.
3: Pour chez toi.
0: Tu as créé une usine pour fabriquer à manger à la maison, c'est dingue.
6: Ah, c'est cool.
0: Vous auriez envie de manger quoi, vous? Bon, un cassoulet.
6: Oh non,
0: Cédric.
6: Non, évite.
5: C'est les effets secondaires.
6: Ah, moi, je ferais bien McDo.
0: Aimerais bien que tu lui fabriques un cassoulet. Moi, j'ai mangé un quick avant de
6: venir. Tu veux pas nous manger?
0: Non, j'ai déjà commandé un quick, Romano.
3: C'est quoi?
0: T'arrives trop tard, je me suis déjà fait
3: tu
0: un quick.
3: Tu veux pas nous manger?
6: Mais tu veux pas me commander un McDo?
0: Bah, non, mais j'ai mangé un quick déjà.
6: Bah, commande-moi un petit quick si ça te fait plaisir.
0: Je sais pas quoi, je vais manger.
6: Je vais bien un long bacon.
0: Je vais pas manger de quick, de la soirée.
5: Tu vois qu'il en mange 6 par semaine?
0: Ah, bien.
3: Ouais, c'est clair.
6: Que ça,
5: putain,
6: tous les soirs, t'arrives avec des sacs de quick.
3: Oui.
0: J'ai mangé chez moi aujourd'hui mon sac de quick.
5: Bah oui, mais ça reste du quick.
0: Oui, mais c'est bon le quick. Tu sais, il y a plusieurs trucs au quick.
5: Ouais.
0: Plusieurs trucs au quick. Il y a plusieurs sandwichs.
5: Ouais, vrai, ouais, d'accord.
0: Bon, alors, toi, tu bouffes du poulet tous les soirs, Samy.
6: L'autre,
0: il mange du riz et du poulet tous les soirs.
3: Ouais, c'est vrai.
0: L'autre conne de défaut, là, il mange que de quick.
5: Ouais, mais bon, quick tous les jours, le même pain, la même sauce.
0: Mais non, c'est pas la même sauce.
5: Ouais, mais c'est la même. Tu sais, le même truc industriel.
0: Et tu serais content parce qu'il y a également. Il n'y a pas de riz, mais il y a du poulet au quick.
5: Ouais, je sais.
6: Samy, il adore. Tous les soirs, tu bouffes du riz.
5: Ouais, le riz, gros, c'est ma vie.
0: Tous les soirs.
6: Le riz, c'est la vie.
5: Ah ouais. Riz poulet, gros.
6: En tout cas, c'est la vie de Samy.
5: Ouais, les poulets, c'est mon truc. Gros.
0: Bon, vous faites bon appétit à vous qui êtes en train de manger. Il y a Clark qui mange. Bonjour Clark, qui mange une pizza ce soir, pizza reine. Eh ben, écoute, une belle reine à la maison. Bah, bon appétit à toi.
5: Bon appétit. Ouais.
0: Alors, quoi que vous fassiez, où que vous soyez, vous pouvez nous appeler. Quoi que vous ayez à nous dire, on vous écoute. Et donc, Jason, tu nous appelais pourquoi? Explique-nous tout, Jason.
8: Eh ben, il y a 2-3 jours maximum, je me suis fait agresser chez moi, devant ma femme et mes enfants.
0: Quoi, directement à la maison, il y a quelqu'un qui est venu t'agresser?
8: Ouais, voilà, c'est ça, agressé, racketté, et ils ont tapé ma femme aussi.
0: Mais comment s'est passé, toi? T'étais tranquillement chez toi avec ta femme, à la maison?
6: En train de fabriquer du poulet?
8: Non, j'étais pas en train de faire du poulet, mais j'étais plus en train de faire mon café. Mais je me suis levé et ça a toqué à la porte, et justement, ils sont venus et c'est parti.
0: C'est quoi le truc des gars? Donc, ils toquent à la porte, donc toi, tu vas ouvrir, et là, les mecs, ils font quoi? Ils te sautent dessus? Comment ça se passe?
8: Moi, je me suis chié un peu dessus, du coup, j'ai envoyé ma femme à la porte.
0: Et pourquoi tu t'es chié dessus?
5: T'envoies ta femme.
0: C'était quelle heure?
3: C'est particulier.
0: Mais c'est-à-dire, quand ça s'est produit, le truc?
8: 9h30 du matin, oui.
0: 9h30 du matin. Pourquoi tu t'es chié dessus avant d'ouvrir la porte?
8: Parce que si vous voulez.
0: Ça peut être un facteur, ça peut être.
4: Voilà, le caca c'est bon.
9: Ouais, ça peut être un commerçant, ça peut être.
8: Non, mais en fait, si vous voulez, sur ma porte, il y a un petit trou. Du coup, les gens qui sont à l'extérieur, je peux les voir.
0: Ah, d'accord. Donc, t'as regardé par l'œil, t'as vu des gens et tu t'es dit, ils sont chelous. Et là, t'envoies ta femme, toi.
8: Ouais, c'est ça, j'ai envoyé parce que j'ai vu que j'étais 5-6 et j'ai dit, bon, bah, moi, si je vais y aller, à mon avis. Ça pue un peu la merde, du coup j'ai envoyé.
3: T'es bizarre.
9: Mais moi ça pue la merde, j'ouvre pas, je vois personne.
0: Moi déjà j'en vois pas.
4: Ça pue la merde, et ça c'est chez toi.
9: Non. mais si je vois des mecs chelous, frère.
4: Ouais, mais moi pareil, non, mais oui, c'est clair. J'ouvre même pas la porte, je vois pas ma meuf. Je dis, ouais, vas-y, nique ça, j'ouvre pas ma porte, quoi. En fait, à la limite, je vais fermer
0: même. Tu fais la même chose avec les gens qui vendent les calendriers, toi, Manon. Quand tu vois un mec qui arrive et qui vend des calendriers, Romano se tapit derrière la porte, ne fait pas de bruit, il fait chut à carriole et il marche sur la pointe des pieds et après il dit rien pendant une demi-heure de peur qu'il revienne.
4: Non, ce qu'on fait, c'est encore.
0: C'est pas vrai?
4: Non, c'est encore pire.
0: Ah, pire.
4: C'est que. Nous, en fait, ce qu'on
0: c'est
4: fait,
0: encore
4: c'est
0: pire.
4: Que, ce que je fais, c'est que. En fait, ça sonne à la porte, je vois, admettons, c'est pas bien, je vois que c'est un mec pour les calendriers, je fais à carriole. Avec les bras, je fais genre coupe. Coupe la télé, on éteint tout.
0: Lumière éteinte, télé éteinte. Pas de bruit.
4: Et j'attends.
0: Et tu te mets au fond de la
4: porte. Non, mais pas, je regarde derrière la porte jusqu'à temps qu'il se barre, tu vois.
0: D'accord.
4: Et après.
0: Là, je fais, allez, c'est bon.
4: Le champ est libre.
9: Le champ est libre.
4: Rallume la télé.
0: Ouais. Alors, pour revenir à ton histoire, Jason, mais c'est quand même. Oui, c'est pas très courageux, il y a plein de messages qui nous disent ça là.
3: Ah, bah non, pas vraiment.
0: C'est quoi ce mec qui envoie. Qui envoie sa femme ouvrir la porte alors qu'il a peur. Tiens, autre message, la piraterie. C'est quoi ce mec? Pas honte d'envoyer ta femme. Bon, alors, bon, tu vois des mecs qui te font un peu flipper, tu dis à ta femme d'y aller en te disant si une femme elle ouvre, il y aura moins de risques. Et alors, il se passe quoi à ce moment-là là?
8: Non, moi je suis pas. En fait, si vous voulez, je pars sur la logique où un homme doit pas taper une femme, donc j'ai préféré l'envoyer parce que je sais que.
0: D'accord, ok.
9: C'est sûr qu'elle sera pas d'accord.
0: Ok, tu te dis, ouais, si.
3: Voilà,
0: c'est
3: une
0: explication. Mais c'est quand même un peu bizarre que tu te dises. Déjà, les mecs, s'ils veulent cambrioler quelque part, bah, ils peuvent être 6, mais il y en a qu'un qui se montre. Autrement, c'est vraiment des.
3: Ouais, ils sont cons.
0: Autrement, c'est vraiment des cons parce que quand t'arrives à 6 en escadrille.
3: T'as tendance à pas ouvrir.
0: En escadrille devant une porte, les gens ils regardent dans l'œil.
3: Bah, bien sûr, tu flippes.
0: Ok.
5: Non, moi je pense que tu nous caches quelque chose, gros.
8: Ah non, du tout.
5: Ouais, t'es louche un peu.
9: Si,
5: t'es bizarre.
9: D'accord, avec carrément embrouillé avec quelqu'un. Gros,
0: il faut une enquête, t'as vu.
9: Et il n'y a pas de l'argent à des mecs.
0: Jason, fais attention, il faut une enquête sur toi. Samy pense que tu dois peut-être de l'argent à des mecs.
5: Tu savais qu'il y a des mecs qui allaient venir sonner chez toi. C'est pour ça que t'as envoyé ta meuf.
8: Ah non, du tout, non. Je
5: c'est pas théorique.
4: Non, mais alors, bon, t'envoies ta bonne femme.
8: Ta théorie, elle est forte. Hein.
0: Enfin, ta bonne femme, elle a. Bon, il a 24 ans, j'imagine que.
4: Bonne femme,
0: moi, tu dis bonne femme, je pense c'est une meuf de 60 ans.
4: Allez, t'envoies ta meuf, elle fait quoi? Elle ouvre la porte?
8: Ouais, non, au départ, je lui dis de pas ouvrir la porte, justement. Et elle, le truc, c'est que sur le lot qu'il y avait, elle connaissait une personne.
5: Ah, mais attends, c'est chelou ton truc là.
0: Mais c'est vrai que l'idée de Samy, elle est pas con.
3: Ça. Ouais, il y a un truc.
9: Moi, je pense que.
0: Ouais,
9: tu lui dis pas tes petites
0: histoires. C'est une personne. Tes petites histoires qui traînent.
4: On ne nous dit pas tout.
0: Oh non. Et ok, d'accord. Et après?
8: Elle a ouvert la porte et. Elle s'est pris de claques dans la gueule.
0: Et tu sais que je crois pas ton histoire, Jason. J'aime pas vous dire ça quand vous passez en direct dans l'émission, mais.
3: Tu vois, mes accusations.
0: Il y a un truc qui cloche dans ton histoire. C'est quand même chelou. Il y a 6 personnes qui sont là. Elle en connaît un. C'est qui le mec qu'elle connaissait? On va faire l'enquête, hein, Jason. On va faire l'enquête avec vous.
9: Le connaît d'où?
0: Vous nous laissez vos messages, tout ça. Du calme, Cédric. Cédric fait le bad cop.
4: Le connaît d'où?
3: Ah ouais, c'est clair.
4: Voilà, parle. Vas-y, je te mets un coup dans ta gueule si tu parles pas, moi.
0: Voilà, donnez-moi le lampadaire, là, pour que je le mette dans le visage. Je lui mette un lampadaire dans le visage. Pour faire parler. Jason, oui, c'est qui le mec qu'elle connaissait, ta meuf?
8: Un gros, c'est un manouche, un gitan.
0: D'accord, ok. Elle le connaissait d'où?
8: Parce qu'elle a été à l'école quand elle était plus jeune avec lui, avec cette personne-là.
5: Et d'accord. Du coup, c'est lui qui lui aurait mis 2 tartes, hein, c'est ça?
8: C'est ça, ouais, exactement, ouais.
5: Mais alors pourquoi? Est-ce qu'on sait?
4: Parce qu'il voulait cambrioler. Non, mais moi, franchement.
5: Mais ça n'a pas de sens.
4: Bah quoi, que ça a pas de sens, t'as jamais vu des.
0: Ah, si y a un mec qui veut rentrer chez toi, Guy, qui veut cambrioler, peut-être que tu t'as pas dans la gueule.
4: Non, mais t'as jamais vu, ouais. Moi, sur le coup, tu vois, autant.
0: Attends, Romano, qu'est-ce que tu en penses?
4: Oh non, moi, franchement, moi,
0: penses pas qu'il nous cache un truc, Jason?
4: Non, mais.
0: Genre une petite somme d'argent qu'il devrait à quelqu'un.
4: Non, mais je sais pas. Non, mais ton histoire, moi, me paraît possible, tu vois, il y a tellement des trucs.
5: Objection.
4: Oui,
5: je viens pas faire un cambriolage à 6 déjà. Premièrement parce que c'est flag, y a trop de monde. Et deuxièmement, tu vas pas cambrioler alors que
4: tu connais
5: la personne.
9: Ah ben ça c'est Samy, ouais, tu dis. Ouais,
5: cambriolage à 6 personnes.
0: Ah, Romano et Cédric sont d'accord pour défendre le témoignage de Jason.
5: Cambriolage à 6.
9: Bah attends, je vais pas très longtemps.
10: Il y a pas très longtemps, il m'est arrivé un truc de ouf. Il y a trois mecs qui, bah, il y a une semaine, t'as vu. Il y a trois mecs qui sont rentrés derrière moi dans le parking. Les
0: alors
10: mecs
0: heureusement que j'étais là parce que alors, Cédric m'appelle, il me fait voilà du fuel, viens me sauver, viens m'aider, s'il te plaît du fuel. J'arrive, j'ai réglé le problème avec les trois mecs, je les ai, marave et puis non, mais les mecs... et tout s'est bien passé. Et Cédric était en train de pleurer à genoux dans son parking.
10: Bien sûr. Ouais. Non, moi, il y a trois mecs qui sont rentrés derrière moi, t'as, je les connaissais pas. Et les mecs, ils ont voulu me sauter dessus. T'as été ganté, cagoulé à 1h du matin, frérot, alors qu'il y avait rien, tu vois.
0: Heureusement que je suis arrivé, Cédric.
10: Bah du coup, il m'a sauvé. Et puis après les mecs ils se sont sauvés, tu vois.
9: Sûrement pour prendre la voiture ou un truc comme ça.
10: Bah, là, non, même pas, parce qu'ils étaient surpris en fait. Quand...
6: Ça s'appelle du homejacking, hein. C'est pas, ça existe quoi.
0: Et là, une fois qu'ils sont rentrés à la maison, il s'est passé quoi, Jason?
8: Bah, justement, dès que ma femme s'est pris deux claques dans la gueule, j'ai claqué la porte, justement. J'ai tiré ma compagne et j'ai claqué la porte pour la fermer, quoi.
0: Ouais, pour les laisser dehors.
8: Ouais, c'est ça, pour les laisser dehors, pour qu'ils m'ont attendu. En bas, je suis sorti, je suis descendu pour aller faire 2-3 courses et les mêmes personnes, ils sont arrivés et là par contre c'était autre chose quoi.
0: Non mais moi je serais pas. Attends, moi je fais. Il y a ma meuf qui se fait agresser avec des mecs qui viennent chez moi. Je sors pas faire des courses.
9: Non mais ça déjà. Quand tu dis
0: tiens, j'irais bien acheter pack de bière pour la Marie. Tiens.
9: Après, t'es allé faire des courses.
11: C'est très gentil. Prends-moi également des gros tampons pour ma grosse.
9: Non mais déjà, il t'arrive ça, tu vas pas faire des courses, tu vas au commissariat, gros.
10: Bah ouais.
9: Logiquement, tu.
0: Mais c'était combien de temps après
9: les gars? C'est la question des
8: keufs. Les gendarmes, ils sont venus justement parce que je les ai appelés pendant que j'étais à la porte.
0: T'as oublié les keufs. Donc les keufs sont venus juste derrière.
8: Voilà, ils sont venus juste derrière, donc moi je me suis dit, bon, maintenant qu'ils sont venus, je peux descendre justement, aller faire ce que j'ai à faire.
0: Ouais.
6: Souvent on dit que les mecs ils reviennent pas au même endroit, tu vois. Souvent quand ils tapent un endroit, ils reviennent pas.
0: C'est vrai, c'est ce qu'ils disent en général, oui.
6: Bah bon, la preuve que non. Mais tiens, moi franchement, ton histoire, j'y crois. Regarde, avant qu'il décède, Bernard Tapie avec sa femme, il s'était bien fait séquestrer par une équipe dans leur baraque, il s'était fait tabasser.
3: Ouais,
6: home jacket. C'était les deux, tu vois.
9: Non, mais ce que je veux dire, c'est que là, il y a 6 mecs. Si ta femme, elle se prend deux baffes, t'arriveras pas à fermer la porte, gros. Si les mecs, ils sont déterminés à rentrer chez toi, tu ne peux pas.
3: Non, mais surtout, il y a un mec que sa femme connaissait.
0: C'est marrant, j'aime bien quand il y a des débats dans l'équipe. C'est-à-dire que Samy et Karim, ils sont d'un côté, Cédric et Romano, encore une fois ensemble. Encore une fois sur la même longueur d'onde et sur la même fréquence. Je vous dis, vous allez finir en couple tous les deux.
3: Non, mais c'est étonnant parce qu'il y a un mec que ta femme connaissait déjà.
6: Non, mais alors, Marie, t'as jamais vu. Non, mais une cagoule en pleine journée. Marie, tu regardes trop les films.
0: C'est vrai que si on te fait repérer, tu te balades avec une cagoule en pleine journée.
6: Non, mais
9: un gars de cagoule, ça.
6: Non, mais tu sais, ça veut rien dire. Peut-être qu'il y a des mecs avec qui t'as été à l'école, Marie, qui sont devenus des délinquants, des voleurs, des cambrioleurs.
11: Les dealers, oui.
6: Ouais, tu vois, il y a des mecs qui ont peut-être mal tourné. Il se trouve que, si elle était à l'école avec lui, avec le mec, il avait 6 ans.
3: Ah, tu veux dire que c'est par hasard?
6: Bah ouais, ou.
9: Par hasard ou pas d'ailleurs.
0: Ouais, par hasard ou pas, il sait peut-être qu'il y a des. Enfin, je sais pas.
9: Et
0: pour répondre à plusieurs questions, il y a plusieurs qui nous demandent ça depuis tout à l'heure. Il y a Mehdi qui nous pose la question, il y a Edgar qui nous. Bonjour Edgar, qui nous pose la question aussi. Ils ont rien volé chez toi, Jason?
8: Non, juste ils m'ont demandé de l'argent, ils m'ont rien volé. Si je donnais
9: mais
8: pas.
9: En fait, je pense que tu nous racontes l'histoire, mais que tu oublies à chaque fois des chapitres. Tu oublies des trucs, des grands détails même.
0: Mmh. Ouais, t'es comme Samy, tu penses qu'il y a quelque chose de caché. La Marie, je te sens un peu dans la team Samy Karim.
3: Ouais, il y a des trucs que je capte pas, mais
6: rien. Moi je pense que j'attends ma livraison de bière, moi. Et le mec, il est en retard et ça commence à m'énerver.
0: Il y a Cédric et Karim qui sont plutôt sur
10: ta. Cédric et Romano.
9: Non, Romano, ouais.
0: Cédric et Romano, ouais. Qui sont plutôt.
10: Moi je pense que ça peut arriver.
0: Je trouve que ton histoire, elle tient.
6: Ouais, du homejacking, ça existe.
0: Tiens, tu nous caches rien surtout. Et Guigui, t'as rien dit.
9: Bah écoute, moi je suis un peu mitigé.
6: Il pense à rien.
9: Moi je pense à rien. J'ai le cerveau complètement anéanti.
0: Oui, pardon. Il est mitigé.
9: Non, mais écoute, moi je suis assez mitigé. Maintenant, je pense que c'est possible parce qu'il y a des histoires de fous qui se passent tous les jours.
0: C'est vrai, t'as raison.
9: Donc en soi, qu'il y ait 6 mecs, bon, c'est vrai que c'est beaucoup. Mais qu'il y ait 6 mecs qui viennent et qu'il y en ait un qui gifle ta femme jusque-là. Ça me paraît pas impossible.
0: Bon, on va.
9: Ouais, mais frérot, juste avant, il nous a dit, les mecs, il a mis deux claques à ma meuf, je l'ai poussé, j'ai fermé la porte, et après, il nous dit, il m'a demandé de l'argent. Donc, à quel moment il t'a demandé de l'argent? Avant, après,
6: à la porte, que sont revenus la deuxième fois?
8: Ils m'ont attrapé dehors, justement, ils en ont profité que les flics, ils aillent les voir. Ils ont parlé avec eux, et ils en ont profité qu'ils partent, justement, et. pour nous rattraper.
9: Alors attends, ils ont parlé avec les flics.
0: Là, c'est pas les cambrioleurs. C'est après, c'est une fois dehors, ça.
10: Ouais, bah,
9: oui, c'est pas les cambrioleurs. Non, mais j'ai bien compris,
0: T'as compris.
9: Donc du coup, ils ont parlé avec les flics.
0: Je dirais pas.
9: Et après, derrière, toi, t'as parlé avec eux après qu'ils aient vu les flics.
4: Oui, mais attends, tu vas pas répéter tout ce que dit.
0: Attends, tu vas pas répéter tout ce que dit. D'ailleurs, Medellin a fait waf également.
9: Mais ça va éviter de chiant, là. Je te le dis. Non, mais il y a un souci, du coup.
10: C'est pas les cambrioleurs. C'était les cambrioleurs, ils parlent avec les keufs, ils se sont fait donc en gros
9: ils parlent avec les keufs,
10: ils vont pas revenir encore voir la victime alors que ça va pas marcher une première
0: fois. Non mais en fait, c'est génial. Et Jason, c'est génial, tu as lancé un grand débat dans
4: l'équipe. Non mais globalement, ils voulaient de l'oseille, mais ils savent que. C'est quoi, t'as un mec qui a de l'oseille? Concrètement, qu'on vient de taper un peu chez toi ou pas?
0: Non.
10: Alors donne-nous ton adresse maintenant. Roman aussi va venir.
8: Si tu veux, je vends des PS5 aussi. J'ai deux PS5, j'en vends une si tu veux.
4: Ouais, non mais ça je verrai après ça. Mais j'achète rien moi. T'es tombé sur un mauvais client là. Non mais c'est quoi, les mecs ils savent que t'as un peu d'oseille, je sais pas, t'as.
9: Y a quelque chose chez toi?
8: Je gagne bien ma vie après, je vais pas.
10: Tu fais quoi comme métier
0: officiellement? Après, ça dépend du quartier où t'habites. Il y a des quartiers qui sont réputés comme étant un peu plus. Un peu plus épais que d'autres. Ils choisissent une maison dans le quartier.
3: Ils
0: savent peut-être rien sur les autres gens. Ça, bon.
4: Oui, non, mais après, des fois, il y a des gens. C'est pas forcément que les riches qui se font voler, quoi.
0: Qu'est-ce que tu voulais qu'on fasse pour toi, Jason, par rapport à l'histoire que tu nous as racontée? Il y a déjà Justine, c'est pas un garçon. Justine qui voudrait réagir et qu'on va prendre dans un instant. Qu'est-ce que tu voulais demander aux auditeurs, aux auditrices de Skyrock, toi, Jason?
8: Mais justement, je vais pas dire que je suis une tape non plus, mais.
0: Je suis une.
4: Non, mais il vaut mieux pas qu'il. Oui, non, mais ne dis pas ça, c'est vilain.
0: Qu'est-ce qu'il a dit?
4: Non, mais je vais pas dire que je suis une tapette, mais.

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Let's go, Shakira sur Skyrock avec Die Die, pratiquement 1h du mat, on est reparti, nouvelle heure de son, le week-end qui approche aussi. Profitez bien si vous êtes en mode vacances, vous avez bien raison de kiffer avec tout le son de Skyrock. 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On est reparti avec Mauvais Joe du Triangle des Bermudes, là pour démarrer, on écoute Maladie. Michael Jackson aussi arrive avec Billie Jean et Souvenirs de Florida sur Skyrock avec My House.

Toute la nuit, on est tranquille avec le son de Skyrock, Bad Bunny, c'était Noé Vaillol. Et là, c'est PLK qui a choisi Sky pour sa grosse tournée dans toute la France. Ça démarre avec deux gros stades de France et tournée juste après dans tous les zéniths. PLK maintenant avec Pocahontas sur Skyrock et juste après Aliyah en souvenir avec We Need a Resolution sur Sky.

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